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1: Hélène Créanbulle.
2: C'est officiel, le projet d'ouvrir la Coupe du Monde à des investisseurs privés est abandonné. Gianni Infantino, président de la FIFA, l'a annoncé cette nuit dans un communiqué. Le projet avait provoqué une vague d'opposition dans le monde du football, y compris au sein de l'instance internationale. Il prévoyait la création d'une filiale valorisée à 20 milliards de dollars. Jusqu'à 20% de cette structure aurait été ouverte à des investisseurs privés. Des frappes contre des infrastructures énergétiques iraniennes pourraient avoir lieu dès ce week-end. C'est ce qu'affirme la chaîne américaine CBS News, qui évoque une campagne préparée par les États-Unis et Israël. Le président Donald Trump n'aurait toutefois pas encore donné son accord final. Selon la chaîne américaine, ces bombardements pourraient constituer l'une des plus importantes opérations de ce type menées par Washington et Tel Aviv. Les célébrations de la fête nationale ont débuté ce vendredi dans de nombreuses communes de Suisse, notamment avec des discours de Guy Parmelin et d'Albert Rösti. Durant 2 jours, discours, brunch à la ferme et spectacles de drones vont se succéder aux 4 coins du pays. En raison de la chaleur et de la sécheresse persistante, les feux d'artifice et les pétards seront largement interdits. En cyclisme, le Tour de France Femmes va débuter ce samedi depuis Lausanne. La course prendra ensuite le départ d'Aigle dimanche, puis de Genève lundi. Un tiers des étapes partiront de Suisse romande. Le Tour de France Femmes se déroule jusqu'au 9 août et sera à suivre sur les antennes de la RTS. ChatGPT franchit un nouveau cap. OpenAI, la société qui développe le célèbre chatbot, annonce que son intelligence artificielle dépasse désormais le milliard d'utilisateurs actifs. Une croissance fulgurante pour cette jeune entreprise de San Francisco. Selon plusieurs médias américains, OpenAI visait ce seuil plus tôt dans l'année, mais a dû composer avec une concurrence accrue dans le secteur de l'intelligence artificielle. Le soleil dominera largement aujourd'hui avec une chaleur toujours très marquée. En fin de journée, quelques averses ou orages isolés pourront éclater, surtout dans les Alpes avant un retour au calme dans la soirée. Les températures oscilleront entre 18 et 21 degrés le matin jusqu'à 34 l'après-midi. Demain dimanche, le temps restera bien ensoleillé. Là aussi, un risque d'averse est attendu en fin de journée sur les Alpes. Les maximales atteindront à nouveau les 34 degrés en pleine.
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1: Hélène Créanbulle.
2: Nous allons connaître des années plus compliquées que les précédentes. Les mots de Guy Parmelin à l'occasion de la fête nationale du 1er août. Dans un entretien accordé hier à la RTS, le président de la Confédération s'est dit préoccupé par la succession des crises internationales qui pèsent sur l'économie suisse. Il cite notamment les conséquences de la pandémie, de la guerre en Ukraine, mais aussi les tensions commerciales avec les États-Unis et le réchauffement climatique. Gianni Infantino fait marche arrière. Le président de la FIFA renonce à son projet d'ouvrir l'instance du football mondial à des investisseurs privés. Cette décision intervient après une vague de critiques et de craintes autour d'une possible marchandisation du football. Dans un communiqué, Gianni Infantino reconnaît que le projet a créé des divisions et affirme qu'il ne sera finalement pas retenu. Il prévoyait la création d'une filiale valorisée à 20 milliards de dollars. Jusqu'à 20% de cette structure aurait été ouverte à des investisseurs privés. Kiev a à nouveau été frappé cette nuit par des missiles balistiques russes. Au moins 4 personnes ont été tuées et une quinzaine de personnes blessées, selon les autorités ukrainiennes. La défense contre ces missiles, particulièrement difficile à intercepter, est devenue une priorité pour l'Ukraine, alors que Moscou intensifie ses frappes. En parallèle, Donald Trump hésite toujours sur l'autorisation donnée à Kiev de produire ses propres systèmes Patriot. L'Italie a annoncé hier suspendre temporairement l'espace Schengen avec l'Espagne après l'afflux massif de migrants à Ceuta. Le ministre italien des Affaires étrangères juge cette décision nécessaire pour protéger les frontières européennes. La mesure qui entre en vigueur aujourd'hui pour une durée d'un mois prévoit des contrôles ciblés aux frontières aériennes et maritimes avec l'Espagne. La situation s'améliore en Gironde où le mégafeu est désormais contenu après 9 jours de lutte. Près de 200 000 personnes évacuées ont pu regagner leur domicile. En revanche, la situation reste plus préoccupante dans le Var où l'incendie a repris de l'ampleur. Quelques 2500 personnes ont dû être évacuées et 1 millier d'hectares ont été brûlés. Le soleil dominera largement ce samedi avec une chaleur très marquée. En fin de journée, des orages isolés pourront éclater, surtout dans les Alpes, avec un retour au calme dans la soirée. Les températures oscilleront entre 18 et 21 degrés le matin et jusqu'à 34 l'après-midi. Demain dimanche, le temps restera bien ensoleillé. Il ne fera pas plus de 34 degrés en pleine.
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0: de nouvelles frappes contre l'Iran. Le président américain affirme vouloir frapper très fort Téhéran alors que des médias américains évoquent une nouvelle offensive qui pourrait débuter ce week-end. Selon le Wall Street Journal, Donald Trump aurait donné son feu vert à une opération visant à contraindre l'Iran à capituler. Après plus de 5 mois de conflit, les tensions restent fortes entre les deux pays avec des frappes qui ont repris de part et d'autre ces derniers jours. C'est officiel, le projet d'ouvrir la Coupe du Monde à des investisseurs privés est désormais abandonné. Ce dernier avait provoqué une vague d'opposition dans le monde du football, y compris au sein de l'instance internationale. Il prévoyait la création d'une filiale valorisée à 20 milliards de dollars. Jusqu'à 20% de cette structure aurait été ouverte à des investisseurs privés. Les célébrations de la fête nationale ont débuté hier dans de nombreuses communes de Suisse, notamment avec des discours de Guy Parmelin et d'Albert Rösti. Durant 2 jours, discours, brunch à la ferme et spectacles de drones vont se succéder aux 4 coins du pays. En raison de la chaleur et de la sécheresse persistante, les feux d'artifice et les pétards seront largement interdits. Kiev a à nouveau été frappé cette nuit par des missiles balistiques russes. Au moins 4 personnes ont été tuées et 15 blessées selon les autorités ukrainiennes. La défense contre ces missiles est devenue une priorité pour l'Ukraine alors que Moscou intensifie ses frappes. En parallèle, le président américain Donald Trump hésite toujours sur l'autorisation donnée à Kiev de produire ses propres systèmes Patriot. Une maladie mystérieuse touche de plus en plus de vaches laitières en Suisse. Les animaux présentent notamment de la fièvre et des diarrhées, parfois accompagnées d'une forte baisse de la production du lait. Les causes de cette maladie restent pour l'heure inconnues. Et en cyclisme, le Tour de France Femmes va débuter aujourd'hui depuis Lausanne. La course prendra ensuite le départ d'Aigle demain, puis de Genève lundi. 1/3 des étapes partiront de Suisse romande. Le Tour de France Femmes se déroule jusqu'au 9 août et sera à suivre sur les antennes de la RTS. Le temps sera très ensoleillé aujourd'hui. En fin de journée, des orages isolés pourront éclater avant un retour au calme dans la soirée. Les températures oscilleront entre 18 et 21 degrés le matin et jusqu'à 34 degrés l'après-midi.
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0: Après les informations, je vous retrouve en douceur. 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
1: Hélène Créanbulle.
2: Les célébrations du 1er août.

0: espagnole de Ceuta en provenance du Maroc. Rome souhaite suspendre temporairement l'Espagne de l'espace Schengen, une proposition soutenue par la Finlande et le Danemark. Madrid la juge démagogique, tandis que plusieurs juristes estiment qu'elle est impossible à appliquer dans le cadre légal actuel. Le bilan s'alourdit à 9 morts en Ukraine après des tirs de missiles balistiques russes. Une quinzaine de personnes ont également été blessées. La défense contre ces missiles est devenue une priorité pour l'Ukraine alors que Moscou intensifie ses frappes. En parallèle, Donald Trump hésite toujours sur l'autorisation donnée à Kiev de produire ses propres systèmes Patriot. Gianni Infantino fait marche arrière. Le président de la FIFA renonce à son projet d'ouvrir l'instance du football mondial à des investisseurs privés. Cette décision intervient après une vague de critiques et des craintes autour d'une possible marchandisation du football. Dans un communiqué, Gianni Infantino reconnaît que le projet a créé des divisions et affirme qu'il ne sera finalement pas retenu. Le projet prévoyait la création d'une filiale valorisée à 20 milliards de dollars. Jusqu'à 20% de cette structure aurait été ouverte à des investisseurs privés. Et en cyclisme, le Tour de France Femmes va débuter aujourd'hui depuis Lausanne. La course prendra ensuite le départ d'Aigle demain, puis de Genève lundi. Un tiers des étapes partiront de Suisse romande. Le Tour de France Femmes se déroule jusqu'au 9 août et sera à suivre sur les antennes de la RTS. Le soleil dominera largement aujourd'hui avec une chaleur toujours très marquée. En fin de journée, des orages isolés pourront éclater, surtout dans les Alpes, avant un retour au calme dans la soirée. Les températures oscilleront entre 18 et 21 degrés le matin et jusqu'à 34 l'après-midi. Demain dimanche, le temps restera bien ensoleillé et il ne fera pas plus de 34 degrés en pleine.
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Bonjour et bienvenue dans cette nouvelle heure en douceur. Nous commençons avec Johann Sebastian Bach et une cantate d'une beauté sereine. Ich rufe zu dir, Herr Jesu Christ. Je t'invoque, Seigneur Jésus-Christ.

Le chœur Monteverdi, les English Baroque Soloists, que dirigeait John Eliot Gardiner, dans le chœur d'ouverture de la cantate BWV 177 de Johann Sebastian Bach, Ich rufe zu dir, Herr Jesu Christ, je t'invoque, Seigneur Jésus-Christ, j'implore, écoute ma plainte. Ce n'est pas une plainte désespérée, mais plutôt une demande confiante. On continue sur RTS Espace 2 dans l'émission En douceur avec Beethoven, le troisième concerto, dans une interprétation historique. Rudolf Serkin au piano et Leonard Bernstein à la direction du New York Philharmonic Orchestra.

Un des mouvements lents les plus sublimes de Beethoven, où le piano médite presque comme une improvisation nocturne. L'orchestre répond en sourdine, comme des voix lointaines. On est dans un espace intérieur contemplatif où le temps semble suspendu par le pianiste Rudolf Serkin et l'orchestre philharmonique de New York que dirigeait Leonard Bernstein. C'était le largo du troisième concerto pour piano en do mineur de Beethoven. Nous poursuivons cette émission en douceur avec le quatuor La jeune fille et la mort de Franz Schubert. C'est le quatrième mouvement.

Le quatuor Takacs jouait le quatrième mouvement du 13e quatuor à cordes de Franz Schubert en La mineur, Deutsche 810, dit La jeune fille et la

Compositeur suisse sur RTS Espace 2, Émile Jacques Dalcroze, né à Vienne en 1865 et installé à Genève et surtout connu comme pédagogue, il a inventé la rythmique Dalcroze, une méthode d'éducation musicale par le mouvement corporel, encore enseignée aujourd'hui dans le monde entier. Il était aussi compositeur, cette suite de danse, probablement composée au début du XXe siècle, respire la belle époque. Une musique élégante, légère, pleine de charme. On pense au salon Genevois, au bal, à cette société cultivée d'avant 1914. Le premier mouvement que vous venez d'entendre, Moderato, a une grâce toute française. Émile Jacques Dalcroze admirait beaucoup Fauré et Debussy. L'orchestration est délicate, raffinée, avec des couleurs pastel. Vous avez pu entendre l'Orchestre symphonique de Moscou que dirigeait Adriano. Nous poursuivons cette émission en douceur avec la musique de Camille Saint-Saëns. C'est son quatuor avec piano. En si bémol majeur, opus 41, voici l'Allegretto.

Camille Saint-Saëns et sa musique de chambre, trop souvent négligée. Ce quatuor avec piano, Camille Saint-Saëns avait 40 ans et était au sommet de son art quand il l'a composé. L'œuvre s'ouvre sur un allegretto d'une grande élégance, toute française. Ce n'est pas un mouvement rapide et brillant comme on pourrait s'y attendre, mais quelque chose de plus subtil, de plus raffiné. Saint-Saëns a admiré Mozart par-dessus tout et il insuffle une sensibilité romantique française unique dans sa musique. On a pu entendre le Fine Arts Quartet, un ensemble américain fondé en 1946 qui jouait ici avec la pianiste brésilienne Cristina Ortiz. Ce premier mouvement du quatuor avec piano en si bémol majeur opus 41 de Camille Saint-Saëns. Sur RTS Espace 2, nous poursuivons avec la musique espagnole d'Isaac Albéniz, c'est Rondeña tirée d'Iberia.

Direction l'Espagne avec Albéniz et son chef-d'œuvre pour piano Iberia que nous avons entendu ici dans l'orchestration brillante d'Enrique Fernández Arpos. Albéniz qui a composé cette œuvre à la fin de sa vie avec 12 pièces réparties en 4 cahiers qui évoquent différentes régions et atmosphères d'Espagne. Rondeña vient du deuxième cahier et évoque Ronda, cette ville andalouse perché sur ces falaises vertigineuses. Rondeña, c'est aussi un style de flamenco et Albéniz capture magistralement les rythmes complexes, les ornements, l'intensité de cette musique populaire, un peu sous l'influence de Claude Debussy qu'il admirait. Vous avez pu entendre Jesús López Cobos, chef d'orchestre espagnol, à la tête de l'orchestre symphonique de Cincinnati, qui nous ont offert ici une version enregistrée en 1997. Voici sur RTS Espace 2 la musique de Cole Porter, So In Love. C'est tiré de la comédie musicale Kiss Me Kate.

Nous terminons cette émission en douceur avec Broadway et Cole Porter, un des plus grands compositeurs de comédie musicale américaine. Kiss Me Kate raconte les coulisses tumultueuses d'une troupe qui monte la Mégère apprivoisée de Shakespeare. So in Love est la grande ballade romantique de la comédie. On l'a entendu ici par la pianiste taïwanaise-américaine Jenny Lin, qui nous a offert ici une version pour piano seul. Sans les paroles, la mélodie révèle toute sa beauté pure. Voilà, c'est une façon douce et romantique de terminer cette heure musicale. Parce que l'amour, finalement, c'est ce qui nous fait nous lever le matin avec le sourire. À demain, même heure, à 6h.

0: En douceur, c'est fini pour aujourd'hui. Après les informations, du bon pied. 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
1: Dominique Chauffat.
2: Qu'on soit amateur de cyclisme ou non, ça se passe par chez nous. Le Tour de France Femmes débute aujourd'hui à Lausanne. La Française Pauline Ferrand-Prévot et la Néerlandaise Demi Vollering sont les deux grandes favorites. Mais la Bernoise Marlène Reusser va tout faire pour contester leur supériorité. Blessée en début de saison, elle a tout de même remporté le Tour de Suisse. Patrick Delletro lui a demandé si elle était maintenant à 100%.
3: Je suis à plus de pourcents que après Tour de Suisse, mais je m'imagine si je pourrais m'entraîner pour des mois comme je l'ai fait le dernier mois, que ça changerait encore un peu ma forme. Je me trouve très bien, mais je

0: Et cette première étape partira donc en début d'après-midi de Lausanne et il est à suivre en intégralité dès 13h40 sur RTS2. C'est un coup de théâtre qui s'est joué pour la FIFA cette nuit. Son patron Gianni Infantino renonce au projet d'ouverture de sa fédération à des investisseurs privés. Une démarche qui a fait craindre une marchandisation du football. Le projet a créé des divisions qui ne sont plus dans l'intérêt de l'objectif initial. Déclaration faite par Gianni Infantino. Cette idée a suscité une levée de boucliers, surtout de la très puissante UEFA. Les fédérations européennes ont menacé jeudi de boycotter les prochaines compétitions de la FIFA. L'arrivée d'environ 60 000 migrants en provenance du Maroc dans l'enclave espagnole de Ceuta. Cette arrivée provoque une crise d'une rare ampleur au sein de l'Union européenne. L'Italie et la France durcissent dès aujourd'hui leur contrôle frontalier avec l'Espagne. La plupart de ces migrants, en très grande majorité des Marocains, seraient déjà retournés au Maroc, selon les autorités espagnoles. On assiste à une crise politique, mais aussi humaine. 57 personnes sont mortes noyées jeudi. Valérie Demont.
1: Le choc à Ceuta est énorme. Jamais ce territoire n'avait connu une telle arrivée massive en une journée. C'est plus de la moitié de la population de cette enclave. Si le gouvernement espagnol a d'abord réagi lentement, il a ensuite pris la mesure de cette crise migratoire hors norme en envoyant le renfort de l'armée dans cette enclave. Cette violation de l'intégrité territoriale de l'Espagne, dénoncée par Pedro Sanchez, le président du gouvernement, est un message adressé au Maroc, dont on ignore encore si le gouvernement a utilisé cette arrivée comme moyen de pression sur des dossiers qui le fâchent. Les autorités espagnoles assurent qu'aucun migrant n'est en tout cas parvenu à se rendre sur la péninsule, ce que surveillent de près plusieurs pays européens et Bruxelles. Cette crise migratoire enflamme encore plus la politique espagnole et risque de renforcer l'extrême droite avant une année 2027 chargée en rendez-vous électoraux. Valérie Demont, RTS, Madrid.
0: Les États-Unis menacent de frapper des infrastructures énergétiques en Iran, avec de nouveaux bombardements massifs envisagés ce week-end déjà, selon plusieurs médias américains. Ce serait l'une des attaques les plus importantes menées par les États-Unis et Israël, selon la chaîne américaine CBS News. Et selon le Wall Street Journal, Donald Trump aurait ordonné cette nouvelle offensive destinée à contraindre Téhéran à capituler. Les festivités du 1er août ont déjà bien démarré hier soir. Elles se poursuivent aujourd'hui en ce jour de la fête nationale. Comme de coutume, l'ensemble des conseillers fédéraux seront sur le pont. Ils doivent prononcer 16 discours aux quatre coins du pays. Le président de la Confédération, Guy Parmelin, fera à lui seul 3 apparitions, entre autres sur la mythique prairie du Grutli. Et puis le palais fédéral ouvre ses portes. C'est l'occasion de le découvrir. En raison de la chaleur et de la sécheresse persistante, la plupart des cantons ont instauré des interdictions de faire du feu et de tirer des feux d'artifice. Les animaux vont pouvoir souffler. On pense souvent aux chiens effrayés par les détonations. Mais saviez-vous que les oiseaux souffrent aussi des tirs des engins pyrotechniques? Sophie Islin, les scientifiques tentent de documenter ce phénomène.
2: Une étude menée durant plusieurs années dans la région de Bâle montre qu'à chaque détonation, les oiseaux tentent de s'éloigner à tout prix des lieux de tir. Épuisés, ils mettent plusieurs jours à revenir chez eux et à récupérer. Résultat des observations de l'ornithologue Valentin Moser qui a documenté durant 3 ans le comportement des mouettes, des canards et des cygnes aux abords des berges d'où partent les feux d'artifice. Plus de la moitié des animaux quittent leur lieu d'habitation en pleine nuit sous l'effet du stress et ils mettent plusieurs jours à revenir, souvent dans un état d'épuisement et de totale désorientation. Une autre étude menée sur le lac de Constance a montré que 8 minutes de feu d'artifice ont suffi à faire fuir 95% des milliers d'oiseaux présents dans une réserve naturelle. Les associations de protection de la nature demandent une limitation de leur usage.
0: Et la population suisse votera fin novembre sur une limitation des feux d'artifice. On jette encore un œil à la météo. Le temps s'annonce assez ensoleillé aujourd'hui avec un risque d'averse déjà présent depuis ce matin et des orages possibles cet après-midi. Il fera jusqu'à 29 degrés dès demain et pour quasi toute la semaine à venir. Le soleil est au menu, la chaleur bien présente avec des orages toujours possibles, surtout l'après-midi.
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Chers et tendres, bonjour. Nous sommes le samedi 1er août, donc 213e jour de l'année. Journée mondiale de la Confédération helvétique, comme me l'a suggéré Jacques Poget, mais aussi, selon l'Organisation mondiale de la santé, l'OMS donc, première journée internationale de la semaine mondiale de l'allaitement maternel. Ce serait pas un peu oedipien, ce truc ? Une organisation établie en Suisse qui démarre sa semaine de sensibilisation à l'allaitement un 1er août. Comme si nourrir la mère patrie ne serait finalement pas qu'avec une raclette et des feux d'artifice.

Et Mitsukare nous fait commencer cette programmation musicale ce matin tout en douceur avec un extrait de ses éléments, suite pour orchestre de Jean Ferry Rebel. C'est un rondo intitulé Air pour l'amour qui nous a été interprété par le Musica Antica de Köln sous la direction de Reinhard Goebel. Nous continuons avec une improvisation pour piano. C'est Pascal Roger qui se met derrière une partition de Francis Poulenc.

Cette pièce enregistrée en 1986 chez Virgin Classics porte cette dédicace hommage à Edith Piaf, numéro 15, cette improvisation pour piano. J'étais en train de me demander comment faire un rapprochement avec la pièce qui suit, puisque nous rentrons dans la saga de Werther de Jules Massenet. C'est un peu compliqué, effectivement, de faire un lien. Mais vous le ferez vous-même, tiens, je fais confiance à votre esprit retors. Toute mon âme est là, pourquoi me réveiller? C'est cette ère de Werther que l'on retrouve dans le troisième acte, qui est incarnée par Benjamin Bernheim, accompagné par le Prague Philharmonia. Et c'est donc cette ère-là que je vous invite à écouter maintenant.

0: Et s'il s'est réveillé, je vous invite à écouter l'acte 4 donc de Werther pour connaître la suite de l'histoire.
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0: Et ce matin, dans les trois informations culturelles qui pourraient peut-être tenter de vous intéresser, je vais commencer par vous donner des nouvelles d'Enjouée en Grappe que nous avons reçues. C'était le 20 juin dernier, peut-être que vous vous en souvenez, de cette école de danse à Villars-sur-Glâne, dans le canton de Fribourg, fondée et dirigée par Camille Génaud. Nous avions reçu Camille, justement, et une dizaine de demoiselles entre 7 et 16 ans qui se préparaient à participer à la finale d'un concours international de danse en Espagne et pour lequel elles avaient été donc sélectionnées. Eh bien, elles sont revenues avec une cargaison de magnifiques récompenses et je vous propose de les énumérer ici. Le groupe a atteint la troisième place mondiale en catégorie 9-11 ans. Elles ont donc reçu une coupe et des médailles, mais ont surtout vécu beaucoup d'émotions et glané de forts souvenirs de ces moments partagés, comme me l'a raconté Camille dans son courriel. Léa et Ni, deux danseuses qui proposaient un duo, se sont vues remettre un certificat en décrochant la cinquième place du concours. Et puis, il y a eu aussi les solos en catégorie 9-11 ans, la sixième place pour Léa et la huitième place pour Ni. Et en catégorie 15-17 ans, la sixième place pour Inès. Quant à Camille, qui les a menées jusque-là, justement, elle a obtenu une bourse de $500 à Broadway, au Broadway Dance Center à New York. C'est elle qui m'a écrit donc pour me faire le résumé de ces événements. Elle ajoutait à la fin de son mail que les filles se sentaient un peu mitigées après leur présentation, mais qu'elles pensaient avoir pu mieux faire. Eh bien, les filles, vous avez été visiblement merveilleuses. Vous pouvez être très fières de vous. En tout cas, nous, on l'est beaucoup. On va prendre maintenant un peu de hauteur, voire même carrément s'envoler très haut pour découvrir la grande aventure familiale et poétique de cet été au cinéma. Je parle de La fille dans les nuages, le superbe film d'animation signé Philippe Rich. C'est une histoire feel good, et combien on en a besoin, qui commence avec une plume magique qui tombe entre les mains de Providence, une jeune fille de 11 ans. La particularité de cette plume, c'est que tout ce qu'elle écrit devient instantanément réel. C'est donc armée de ce pouvoir immense que Providence s'envole pour un voyage extraordinaire avec son cochon d'Inde, baptisé Airbag. Providence est rêveuse et téméraire, mais son animal de compagnie, lui, est plutôt ultra rationnel, voire même un peu trouillard. Et pour donner vie à ce tandem, le réalisateur a réuni la voix de la chanteuse Louane, donc, qui prête sa voix assez lumineuse à Providence, tandis que Jamel Debbouze, lui, double avec son énergie légendaire le truculent cochon d'Inde. On retrouvera aussi Grégoire Ludig, d'ailleurs, dans le rôle de l'oncle Jason, un inventeur en fauteuil roulant un peu geek sur les bords. La fille dans les nuages aborde en filigrane des questions cruciales comme l'écologie, l'avenir de la jeune génération, avec beaucoup d'intelligence d'ailleurs, parce que si à travers sa plume magique, Providence va faire l'expérience de la toute-puissance, elle va vite comprendre que la réalité et les choses simples ont une valeur inestimable. La fille dans les nuages de Philippe Rich, c'est actuellement en salle, à voir en famille aussi. Bon, c'est le 1er août, on va se faire quand même une double dose de chauvinisme et de fierté pour cette dernière info qui fleure bon le 1er août, justement, puisque ce soir, notre collègue Sébastien Pache, oui, animera en quatuor l'émission de la fête nationale sur RTS1. Alors, après avoir tenu, vous avoir tenu compagnie tous les matins de cet été, puis tous les soirs dans C'est ma question, après avoir co-animé l'émission nationale lors de la fête fédérale des musiques populaires, il se lance donc dans un nouveau défi. En quatre langues, un privilège que de pouvoir passer après Jean-Marc Richard, a-t-il dit pour ce 1er août. Il nous l'a avoué dans les couloirs. Dans d'autres aveux, il raconte aussi qu'il a toujours fait le 1er août au village avec la fanfare, car oui, si vous ne le saviez pas encore, il maîtrise le phonium avec brio, en appréciant le moment sympathique saucisse-feu-musique. D'ailleurs, vous avez peut-être encore le temps de vous rendre à Nice pour parce qu'il y jouera, voilà, c'est ça, avec son groupe Sneaky Funk Squad. Mais on revient à l'émission de ce soir. Made in Switzerland, l'émission donc nationale, a pris cette année ses quartiers à Lucerne et sera donc présentée par Sébastien Page pour la RTS, Corinna Schmidt pour la RSI, Carla Norghauer pour la RTR et Sven Epinay pour la SRF. Elle mettra à l'honneur des innovations qui ont façonné la renommée de la Suisse, du web à l'irrésistible chocolat au lait, de la précision horlogère à l'engagement humanitaire, lumière sur les emblématiques Made in Switzerland, donc à travers des reportages et des rencontres, une émission SRG, SSR, avec pour la production RTS Vanessa Weill.

en quatre langues, donc ici par Marie-Claude Chapuis, accompagnée par l'ensemble Les Alpes. Et j'étais en train de me dire, en écoutant, que mon truc oedipien, il était encore plus profond, parce qu'en allemand, en fait, c'est « Fatherland », c'est pas la mère patrie, c'est la père patrie. J'en reviens à ma semaine de l'allaitement par l'OMS. Ouais, voilà. Bon, d'accord. Je vous mets de la musique, hein. C'est peut-être mieux, un peu moins philosophique. C'est tôt le matin quand même, j'ai pas encore eu de café.

John Kirby et son orchestre qui s'offrent une petite variante sur cette fantaisie impromptue de Frédéric Chopin, une vieille casserole de 1939 qui fait encore de très bonnes soupes. Claude Debussy a composé une petite suite pour piano à quatre mains. C'est une transcription pour orchestre que je vous propose de découvrir ici par l'Orchestre National de Paris, sous la direction de Jean Martinon, enregistrée en 1973. Une assez vieille casserole aussi, mais toujours de bonnes compositions.

Pour la pièce qui va suivre, il nous faut un quintet. Puisque c'est un quintet pour piano, hautbois, clarinette, cor et basson que je vous propose d'entendre par de Beethoven. Or, il nous fallait un wind quintet, puisque c'était un quintet avant, avec un pianiste. Et ce sont les solistes du Berlin Philharmonique qui se sont donc réunis ici avec notamment Stephen Hu au piano, avec Walter Seyfarth à la clarinette, Fergus McWilliam au cor, Andreas Wittmann au hautbois et Henning Trogg au basson. Ils vont ensemble nous interpréter le troisième mouvement de ce quintet. C'est un rondo allegro ma non troppo, donc ça ne devrait pas trop vous réveiller, mais quand même un peu.

Avant d'accueillir notre saltimbanquiste, nous allons continuer d'allonger les compositeurs incontournables et quoi qu'il arrive, tout à fait appréciables. C'est Brahms maintenant qui va nous rejoindre. Brahms avec un quatuor pour soprano, alto, ténor et tutti quanti. Mais c'est avec une version pour chœur et pianoforte que je vous propose de l'écouter maintenant. C'est le Rias Kammerchor de Berlin avec Alain Planès au piano donc, et qui les accompagne sous la direction de Markus Kried qui vous propose les deux premiers mouvements de ces deux quatuors pour soprano, alto, ténor, basse et piano à l'origine. Et il sera suivi par Bach, mais ça, ce sera la suite.

splendeur, s'il en est, que vous pouvez entendre dans son entier chez Harmonia Mundi France, enregistré en 1997 par le Rias Kammerchor de Berlin, donc. Et Bach, c'était celui que je vous promettais, oui, bien sûr, que je vous promettais par mon pote Jean-Guillain Queyras, que j'adore appeler Queyras parce que ça fait un petit peu espagnol, parce que ça claque. Le violoncelliste, donc, qui nous offre un extrait d'une suite pour violoncelle de Bach.

0: une splendeur aussi chez Harmonia Mundi, toujours. Cette suite pour violoncelle dans son entier que vous pourrez entendre dans cet album par Cello Suites, par Keras. En nouvelle diffusion, tout l'été, le meilleur de Karim Karkeni, c'est tout de suite.
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2: Zoran était un homme de la nature. Il tenait à la vaste montagne par chaque fibre de ses poumons, par chaque parcelle de peau. Enfant, il ramenait dans sa chambre les trésors de la forêt, feuilles flamboyantes de l'automne, pierrailles biscornues. La musique du vent l'accompagnait. Il restait immobile, silencieux, jusqu'à ce que les bêtes s'habituent à sa présence amicale, recommencent à se mouvoir, comme un tableau qui s'animerait à la force du regard. Il suffisait d'attendre pour être adopté, pour faire partie du paysage. Les yeux de la forêt étaient fixés sur lui. Il s'efforçait de se comporter en invité aimable. Une année, il adopta un hérisson. Il aime avoir la boule rocailleuse, se mouvoir lentement, ses pauvres épines se dresser à l'idée du danger, son délicat museau pointer avec avidité vers le lait qu'il lui laissait en offrande. ZM de Sophie Pujas, paru dans la si belle collection L'un et l'autre chez Gallimard. J'ai déjà eu l'occasion de vous en parler. Elle a disparu avec J.B. Pontalis, son fondateur. C'était alors le premier livre de Sophie Pujas que j'avais eu le privilège de rencontrer 10 ans auparavant, et je lui dois beaucoup parce qu'avec son compagnon de l'époque, Nicolas Mallet, elle avait monté un site sur Romain Gary sur lequel il y avait un forum. Et puis j'avais besoin de partager pas mal de mes lectures et notamment ma passion pour Romain Gary, ce que je ne pouvais pas faire avec mes proches. Et grâce à Sophie Pujas et Nicolas Mallet, que je salue, qui est maintenant libraire d'anciens, très belle librairie au numéro 1 de la rue de Fleurisse, dans le 6e arrondissement, qui voisine le jardin du Luxembourg. Dans ce livre de Sophie sur Zoran Muzic, on traverse de manière fragmentaire la vie de cet artiste qui rencontre notamment, avant les années terribles qui l'emmèneront à Dachau, Ida, une Vénitienne. Et pourquoi je vous parle d'Ida? Parce qu'il retourne la retrouver quand il peut sortir du camp. Et puis, à un moment donné, on nous parle de cette Ida comme d'une maraudeuse. Et ça nous amène au deuxième livre que Sophie Pujas a publié en 2015 dans la collection L'Arpenteur, toujours chez Gallimard, qui s'intitule « Maraude au pluriel ». Et puis on retrouve cet esprit comme ça de la flânerie. Je vous en lis un premier petit extrait qui se passe à la rue des Ursulines. « À trop vivre parmi les hommes, nos propres contours nous deviennent flous. Leur faiblesse nous entrave, leur détresse nous asphyxie, leur médiocrité nous ronge. La ville pénètre en nous et nous désagrège. Nos nerfs résonnent dans ces fils électriques, nous nous époumonons dans le rugissement de ces voitures. Quand il arpentait le pavé parisien, Luc Dietrich, l'enfant perdu qui chantait le bonheur des tristes, avait le sentiment de cheminer parmi les débris de lui-même. Démembré par les mannequins des vitrines, éviscéré par les étals de boucherie. Se protéger de cet écartèlement est une tâche difficile. Retrouver en soi les territoires du silence. Nous sommes fragments de la capitale, pièces de son puzzle, enfants de son vacarme. » La même année, en 2015, Sophie publie un premier livre sur le street art au moment où ça commence à devenir un petit peu plus populaire. Pourquoi je vous parle aussi de ce livre? C'est que j'ai l'impression, en suivant les écrits de Sophie depuis une douzaine d'années, que tous ces livres, d'une manière ou d'une autre, se font écho, se mettent doucement la main sur l'épaule, se font des sourires, se prennent dans leurs bras. Et je ne résiste pas au plaisir de vous lire, toujours dans Maraude, le moment où elle parle au jardin des Tuileries d'une découverte capitale pour elle. Quand un étranger me demande quel est l'endroit de Paris que je préfère, parfois je décris l'orangerie. Les paresseuses allées du jardin des Tuileries, nimbées dans leur ennui sableux, dissimulent en leur cœur cette splendeur. Le lieu peut-être où j'ai découvert que l'art était une aventure risquée, intempestive, absolue. Ces nymphéas qui m'ont bouleversé enfant et ne cessent de le faire, excusez-moi, et peu importe les snobismes convenus. Quand il s'empare de ces murs, deux pièces dont il abolit les limites comme il abolit les frontières entre les éléments, deux rotondes qui enserrent le spectateur de leur étreinte aquatique, aérienne, voluptueuse et terrible. Monet est au bout de sa vie. La lumière se dérobe à son regard. Aveugle, visionnaire, jamais il n'a été aussi audacieux, aussi fou. Et que soient foudroyés ceux qui prennent leur frilosité pour la sagesse de l'expérience. Je ne peux entrer là sans sentir une âme immense palpiter entre deux algues, deux frémissements opaques de lumière et d'eau. L'endroit est désert souvent. C'est un tête-à-tête qui m'a consolé, parfois. Et tous les émerveillements qui ont marqué la vie de Sophie, qu'ils soient cinématographiques, littéraires, visuels, plastiques, ressurgissent dans ses livres. Un autre de ses romans s'intitule « Le sourire » de Gary Cooper. Et en 2016, elle a écrit un livre sur Lokis, aussi un artiste, « Ce qu'il reste de nuit ». En 2024, chez Hebeke, sont parus les chefs-d'œuvre disparus. Dans ce livre-ci, Sophie revient sur tout un ensemble d'œuvres qui, pour des raisons, qu'elles soient accidentelles ou de vol ou tout autre, ont disparu. Elle tente de nous mettre un petit peu l'eau aux pupilles. Et puis, c'est un écho direct au livre dont il va être question pour finir et qui paraît actuellement chez Actes Sud, Inventaire des silences. Parce que dans ce beau roman, très beau roman, adresse à un compagnon disparu, dont on ne saura le fin mot de l'histoire qu'à la fin. Il est question de Laura Selavie, qui est archéologue et qui a écrit un livre sur les grottes ornées. C'est pour ça que Samuel Cabrera, qui est lui journaliste et critique d'art, lui écrit. Il est en train de se lancer dans une histoire illustrée de l'invisible. Et il explique que c'est une exploration subjective de la notion d'invisible dans les arts plastiques. Et donc il écrit à cette Laura pour parler avec elle des grottes ornées, et une histoire d'amour se tisse. On arrive à la fin de cette histoire d'amour, à son prolongement par-delà la mort. Laura s'adresse à Samuel, dont on comprend très vite qu'il est mort, et puis tente de garder le lien avec, en se replongeant dans ce texte qui ne verra finalement pas le jour et qui aurait dû être une histoire illustrée de l'invisible. Pour accompagner la fin de cet extrait, je n'ai pas résisté non plus à l'envie de mettre Émilie Loiseau. Comment dire, Émilie Loiseau, qui a une formation pianistique classique et qui, alors qu'elle étudiait plutôt la philosophie et le piano, après la mort de son père, a décidé d'aller étudier le théâtre en Angleterre. Et le lien entre le piano et puis le théâtre, c'était la chanson. Et en est né un album magnifique il y a exactement 20 ans, L'autre bout du monde, qui lui a permis d'amener son deuil ailleurs. Elle sera le 4 avril au Temple du QI Jazz, seule au piano, pour une sélection de des morceaux qu'elle écrit, qui sont toujours entre le rock, le folk et la pop. Son dernier album s'intitule La Souterraine, et elle dit dans le petit texte d'intro que c'est une danse entre réalité et fiction qui fait tout pour ne pas abandonner la lumière, pour vaincre la noirceur et la regarder dans les yeux. Je crois que ça ira vraiment parfaitement avec ce petit extrait d'Inventaire des silences qui se trouve à la page 26, au début donc de ce petit roman, et qui s'intitule « Le silence m'a trahi ». J'ai peut-être trop aimé Baptiste, le mime silencieux des enfants du paradis. Enfant, c'est sans doute le film que j'ai le plus regardé. Une fascination, un enchantement dont le sortilège opère encore aujourd'hui. Ma vie aurait sans doute été différente si j'avais su prendre pour héroïne Garance, l'impulsive à la réplique toujours prête à cingler. Mais non, bêtement, j'ai adopté la contrée des lunaires, des rêveurs et des empêtrés. Le résultat, c'est que je ne t'ai pas assez parlé. Je pensais que nous avions le temps de tout savoir l'un de l'autre. Je pensais que les silences amoureux étaient confortables, mais j'aurais dû te questionner encore et encore. Les choses les plus bêtes, les plus inutiles, j'aimerais les noter pour Clara. Ta couleur préférée, quel thé tu aimais, le prénom de ton premier chagrin d'amour. J'ai manqué de futilité et d'esprit d'à propos. Que dirais-je à ta fille ? Il a bien fallu que je retourne lire ton manuscrit.

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1: Dominique Chauffa.
2: Les festivités du 1er août ont déjà bien démarré hier soir dans la plupart des cantons sans faire de feu ni tirer des feux d'artifice. Les célébrations se poursuivent aujourd'hui. Le président de la Confédération, Guy Parmelin, s'exprimera entre autres sur la mythique prairie du Grutli. Mais cette fête nationale prend une tournure politique. Oui, un vote sur un thème très suisse se profile à l'horizon, la neutralité. Le peuple se prononcera sur cette initiative le 27 septembre, un texte soutenu notamment par l'UDC. Les festivités du 1er août permettent de lancer cette campagne. Phileas Sautier.
3: Nous devons tenir la guerre éloignée de notre territoire. C'est l'appel lancé hier soir par Christophe Blocher à Interlaken. La figure tutélaire de l'UDC a tenu un discours du 1er août un peu anticipé et très politique. Selon l'ancien conseiller fédéral, la Suisse doit combattre les attaques, notamment européennes, contre sa neutralité, comme Guillaume Tell avait combattu la domination des Habsbourg dans la légende. Au 21e siècle, ça se ferait sans arbalète, mais en gravant dans la Constitution la neutralité perpétuelle et armée de la Suisse. Voilà pour les partisans de l'initiative UDC. De l'autre côté, un groupe citoyen s'oppose au texte. Une plateforme en ligne regroupe 30 discours du 1er août de personnes qui ne sont pas issues du monde politique et elle véhicule une autre vision de la neutralité suisse, plus flexible,

0: étape l'année passée reste à la régulière la grande favorite d'un tour qui ne va laisser aucun répit du premier au dernier kilomètre, ce qui laisse la porte ouverte à de potentiels outsiders ou surprises. Citée principalement par ses concurrentes, la vainqueur du Tour d'Espagne, l'Espagnole Paula Blasi, est peut-être encore un peu juste en contre-la-montre pour pouvoir espérer être en jaune à l'arrivée à Nice. Tiens, le contre-la-montre, spécialité de Marlène Reusser. La Bernoise a beaucoup à jouer dans ce tour. Elle a prouvé ces dernières saisons qu'elle n'était pas qu'une rouleuse en remportant notamment le Tour de Suisse. Il va falloir pourtant qu'elle creuse sérieusement l'écart dans le contre-la-montre pour espérer le podium final. Mais, et c'est une constante dans le cyclisme féminin, le spectacle, les attaques, les retournements de situation seront nombreux durant 9 jours.
1: On se réjouit, cette première étape partira donc en début d'après-midi de Lausanne. Elle est à suivre dès 13h40 sur RTS2. Une maladie mystérieuse touche de plus en plus de vaches dans notre pays. Les animaux souffrent de fièvre, de diarrhée, la production de lait est aussi à la baisse. En Valais, un alpage a été placé sous séquestre selon le Nouvelliste, mais la situation n'est pas pour autant inquiétante selon le vétérinaire cantonal Eric Kirschmeier.
2: Il faut peut-être nuancer un petit peu le terme de maladie mystérieuse. C'est ce qu'on sait. Au début du mois de juillet, on a eu un cas sur un alpage du Haut-Valais où plusieurs bovins présentaient des symptômes assez divers et peu spécifiques, comme des avortements, de la fièvre, une baisse d'état général, aussi parfois des soucis respiratoires ou neurologiques. Immédiatement, les investigations nécessaires ont été lancées. On a aussi fait appel à une clinique universitaire spécialisée. Et le résultat à ce jour, c'est que aucune épizootie, c'est-à-dire aucune maladie animale qui est réglementée sur le plan légal, n'a été identifiée. L'hypothèse qu'on privilégie aujourd'hui, ce serait plutôt un problème de stress thermique lié aux fortes chaleurs. Donc sur ce point, je pense qu'on peut clairement rassurer la population.
1: Des propos recueillis par Émilien Verdon. La canicule, la sécheresse donc, est-ce appelée à se reproduire? En tout cas, d'après l'Organisation météorologique mondiale, le phénomène El Niño va s'intensifier jusqu'en octobre. Nous sommes entrés en terrain inconnu, lance le patron de l'ONU, Antonio Guterres, Jérémy Lanche.
3: Oui, inconnu parce qu'El Niño devrait être d'une ampleur exceptionnelle cette année. Ce phénomène climatique naturel qui revient tous les 2 à 7 ans pourrait réchauffer l'eau à la surface de l'océan de presque 3 degrés à certains endroits. Quasiment toutes les régions du globe seront plus chaudes que la normale d'ici octobre. Et c'est sans compter un autre phénomène climatique naturel dans l'océan Indien et qui pourrait aggraver encore les sécheresses et les pluies extrêmes. El Niño n'est pas à notre porte, il est dans la maison, alerte Antonio Guterres. Jamais avare en formule choc pour tenter d'éveiller les consciences. Pour lui, il faut arrêter de parler de tueurs silencieux quand on évoque les vagues de chaleur parce qu'on sait qu'elles tuent de plus en plus, même si le nombre de victimes est largement sous-estimé. Le secrétaire général des Nations Unies, bientôt sur le départ, insiste sur 4 priorités. Protéger les personnes de la chaleur avec des systèmes d'alerte, protéger les travailleurs, adapter les constructions et le plus important, arrêter le recours aux énergies fossiles. Chaque nouveau projet d'extraction, dit-il, rend le monde plus chaud et plus dangereux.
1: En attendant, après 9 jours de lutte acharnée et 42 000 hectares partis en fumée, l'amélioration se confirme depuis hier en Gironde, dans le sud-ouest de la France. Le méga-feu y est contenu. Par contre, la situation est plus difficile dans le Var, où l'incendie a repris de l'ampleur, avec 2 500 personnes évacuées. On prend encore des nouvelles du ciel. Le soleil est toujours au rendez-vous, mais davantage voilé aujourd'hui, avec un risque d'averse dès ce matin. Des orages plus forts sont pas si possibles dès cet après-midi. Les thermomètres grimperont jusqu'à 29 degrés. Dès demain, retour du ciel bleu, la chaleur grimpe à nouveau aussi.
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6: Bon, ben on va tenter de se remonter le moral après tout ça, hein. Vivement le cyclisme, finalement, les filles qui pédalent, va occuper notre après-midi. Mais jusque-là, nous avons un programme pointu, chargé, varié aussi, puisque bien sûr, tout à l'heure, vous aurez l'opportunité d'entendre notre ami Jacques Poget avec son billet d'humeur à 8h30, et puis de peut-être remporter des bouteilles des bons sirops morants de Martini qui feraient du bien pendant ces périodes de canicule avec le concours qui sera ajouté.

oui, d'ici une dizaine de minutes. Notez déjà l'adresse mail à laquelle vous pouvez participer éventuellement. Du bon pied, c'est le nom de l'émission, @rts.ch. Voilà. Et puis le meilleur de la programmation musicale préparée par Mitsugari ce matin, c'est avec Respighi et des airs anciens et antiques que nous allons entamer cette deuxième heure.

Un enregistrement vieille casserole aussi, 1958. C'était le Philharmonia Ungarica de Marl, sous la direction d'Antal Dorati, qui vous interprétait donc des extraits de ses airs anciens et antiques d'Ottorino Respighi. C'est avec Gaetano Donizetti que nous continuons maintenant un extrait de son Élixir d'amour, cet opéra en deux actes, qui ne parle que d'amour, comme le porte bien son nom. C'est le Teatro della Opera de Roma, avec son orchestre donc, le ténor Nicolae Gheda et Francesco Molinari Pradelli à la direction, 1965 aussi, hein, toujours de la vieille casserole ce matin, mais on apprécie cet extrait d'un album paru chez EMI où on retrouve des airs d'opéra de Mozart, Puccini, Rossini, Tchaïkovski et donc ici Donizetti.

0: Voilà des histoires d'amour chantées par des ténors des années 50.
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0: Bon, on a beau être un 1er août, on ne va pas jouer avec la fête nationale, mais avec un anniversaire, celui de Sophie Rostopchine. Alors Sophie Rostopchine, vous la connaissez plutôt sous le nom de la comtesse de Ségur. Oui, elle est née un 1er août 1799 à Saint-Pétersbourg, décédée en février 1874 à Paris. C'est une femme de lettres, oui, d'origine russe. Elle est l'auteur des livres que vous connaissez tous, par exemple « Les malheurs de Sophie » en 3 exemplaires, le général d'Ourakine, l'auberge des anges, de l'ange gardien, un bon petit diable ou mémoire d'un âne. Mais elle a écrit ses livres que à partir de 50 ans, parce qu'en fait, si vous voulez, l'idée c'était qu'elle racontait des contes à ses petits-enfants. Elle les appelait les nouveaux contes de fées. C'est ainsi qu'elle s'est mise à écrire des histoires qui ont été publiées chez Hachette en 1860. C'est d'ailleurs Hachette qui va instituer la collection La Bibliothèque Rose pour publier à l'époque les contes donc, de la comtesse de Ségur. Elle était donc issue d'une famille de la noblesse russe. Originaire, donc la généalogie de sa famille remonte même à la famille Gengis Khan. Elle a été baptisée orthodoxe par son parrain qui n'était autre que le fils, le tsar lui-même, donc le fils de Catherine II. Et elle est venue se marier à 19 ans avec Eugène de Ségur, donc un mariage arrangé à Paris. Eugène de Ségur qui était le petit-fils de Louis-Philippe de Ségur, ambassadeur de France en Russie. Et tutti quanti. Ils étaient très amis avec Charles Gounod. Oui, Charles Gounod allait passer souvent du temps au château de Nouette, qui était la demeure normande de la comtesse, donc la comtesse de Ségur. Il était d'ailleurs assez fasciné par le personnage. Et on doit à un de ses petits-fils, parce que du coup, elle a eu beaucoup de petits-enfants, l'un d'eux, Louis-Gaston de Ségur, qui était devenu prélat et diplomate, avait sauvé une des scènes célèbres de Faust de Gounod. Je ne sais si je vous raconte la petite histoire, parce qu'elle est rigolote. Donc la scène de l'église, il pensait que ça allait froisser l'église, mais Louis-Gaston de Ségur, qui était donc un prélat influent, avait sauvé cette scène. Voilà, tout ça, c'est pour la petite histoire. Elle avait aussi une petite fille cantatrice qui était une des muses de Gounod. Mais ce qu'on va vouloir avoir comme réponse, c'est tout simplement qui a mis en musique les malheurs de Sophie. C'est plus simple, parce que là, je vous ai raconté plein d'histoires rigolotes, mais qui donc a mis en musique? Donc, on a fait un opéra, parce que c'est un ballet même, j'ai envie de dire. En 1935, je vous donne la date en plus, je vais même vous faire écouter un extrait, le temps que vous alliez chercher, qui a donc mis en musique, en ballet, en 1935, les malheurs de Sophie. Vous envoyez votre réponse à dubonpied, en un mot, @rts.ch, dubonpied@rts.ch, et je vous envoie un petit extrait.

un ballet, donc de 1935. Vous nous trouvez le compositeur. Ici, c'était tout un ensemble tout à fait charmant qui vous interprétait une danse pour ensemble avant, qui était la danse des filets à papillons, extrait donc inspiré des malheurs de Sophie, de la comtesse de Ségur.

C'est vrai que cette air de Percy Grainger, inspiré de Vaughan Williams, cet air irlandais du comté de Derry pour orchestre à cordes s'appelait Danny Boy à l'origine. Il a été un peu ralenti, comme ça, un peu émoussé, voire même nous a plombé l'ambiance, osons le dire, mais ce n'est pas grave. Il fallait un peu de douceur avant d'accueillir Jacques Poget, mais une petite flèche comme ça quand même au piano avant qu'il n'arrive.

0: Il s'appelait Bix Beiderbecke, ce pianiste de 1925 qui nous interprétait In a Mist.
1: Jacques, on va dans les bois ?
0: Bonjour Jacques Poget.
2: Bonjour Delphine.
0: Vous nous emmenez dans les bois ce matin ?
2: Pas vraiment. On va voir. Il faisait déjà un peu chaud quand je suis sorti de chez moi. Ce sera encore mieux demain et encore plus après-demain. On est donc bien d'accord avec le slogan qui va faire parler de lui cet automne. Pas d'été à 50 degrés. Mmh. Oui, c'est le thème d'une grande manif à Genève et Lausanne le 19 septembre. J'ai reçu l'autre jour un appel d'un ami qui annonçait cette manif organisée par une grande coalition de mouvements et d'ONG qui entend, elle entend cette coalition, exiger des mesures rapides d'atténuation et d'adaptation face au changement climatique. Je me suis donc demandé ce que les manifestants réclament exactement. J'ai consulté le site trafic-actif.ch, il faut aller sous l'onglet événements. Et là, vous trouvez la liste des organisations coalisées pour la journée du 19 septembre. J'en ai compté pas moins de 59.
0: Ah ouais.
2: De toutes sortes d'horizons, elles représentent des intérêts très variés. Et je me suis dit que ces gens avaient sûrement des exigences précises, des idées concrètes sur la manière d'éviter des étés à 50 degrés. Ces mesures rapides qu'ils exigent, ils doivent les avoir définies. Eh bien, elle ne figure pas sur le site. Il est dit simplement, merci Delphine de prêter votre voix flûtée aux organisations de non à l'été à 50 degrés.
0: Je tente. Nous souhaitons une mobilisation aussi large que possible afin de provoquer le sursaut nécessaire à la mise en place rapide de véritables mesures d'urgence combinant adaptation et atténuation pour freiner l'accélération du changement climatique. Faire face collectivement à la part désormais inévitable de ses conséquences et en protéger la population. Freiner l'accélération.
2: Voilà, j'ai trouvé ces paroles verbales pertinentes, mais terriblement vagues. De quelles mesures véritables parle-t-on ? L'ami qui m'avait envoyé la fichette m'a expliqué qu'on sait parfaitement comment freiner le dérèglement climatique. Il y a abondance de solutions, m'a-t-il dit, mais les gens ne sont pas prêts à changer leur mode de vie.
0: Et ouais.
2: Dans ce cas, la manif, c'est bien, à condition que ce soit une manif monstre, des centaines de milliers de personnes, puisque ça montrerait que tous ces gens sont d'accord de changer leur mode de vie. Et alors, ce qui serait encore mieux, ce serait qu'elles se mettent d'accord sur 10, 15, 20, 50 mesures utiles afin de les rendre acceptables, que dis-je, souhaitables et souhaitées par la majorité de la population.
0: Ok, mais ce serait quoi ces mesures, du coup ?
2: Alors, nous y voilà. Retour à la case départ. Non aux étés à 50 degrés, c'est bien joli, mais comment ? Alors j'ai fait un tour des propositions concrètes qui existent, cette abondance de solutions dont parlait mon ami. Effectivement, j'ai trouvé des dizaines et des dizaines de propositions. Ça va du chauffage à l'agriculture, de la finance à la construction, de la gestion de l'eau au transport, et ça va de la taxe punitive à l'incitation financière, du soutien à l'innovation à l'imposition de normes strictes. Alors on peut suggérer aux 59 organisations qui soutiennent la manif de faire un pas de plus que de marcher dans la rue. Basculer dans le concret, lancer des assises du changement climatique pour mettre au point un cocktail de mesures venues de tout le secteur concerné, des mesures qui, appliquées simultanément, pourraient avoir un résultat. Si les manifestants arrivaient avec une liste de choses à entreprendre tout de suite, ils pourraient aiguillonner fortement les politiques et de deux manières. Pousser les exécutifs à agir et les législatifs à adapter les lois. Une manif qui soutiendrait un agenda élaboré, qui exigerait qu'il soit pris en compte, discuté publiquement, traduit en décision politique, une telle manif ne pourrait pas être simplement taxée de démagogie et aussitôt oubliée. Quitte à descendre dans la rue chaque mois en cas d'absence de réaction. En réalité, c'est le Conseil fédéral ou le Parlement qui devrait convoquer les assises du changement climatique pour mettre tout le pays en ordre de bataille contre une menace annoncée, avérée et désormais en marche. Mais le Conseil fédéral et le Parlement sont peut-être comme les voitures d'autrefois. Il fallait tourner énergiquement et très longuement la manivelle pour faire démarrer le moteur. Alors, tournez la manivelle. Si la canicule avait pour effet de galvaniser la Suisse pour faire face au changement climatique, il faudrait finalement la bénir. Allez, bonne canicule, notez la date du 19 septembre, non aux étés à 50 degrés et oui à la concertation nationale pour les éviter. dites donc Delphine, appeler à la concertation nationale, à un pacte, à un nouveau pacte social, c'est digne d'un discours du 1er août. Avec de bons vieux lampions au lieu des feux d'artifice, c'est le début de la sobriété choisie. Je vous souhaite une fête patriotique inoubliable.
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Voilà, et puis le temps de ce Goldilocks de Leroy Anderson, moi je papote avec Jacques Poget parce qu'on fait toujours un point de retour sur son billet d'humeur. Et oui, alors voilà, moi ça me fait traverser beaucoup de choses dans mon petit esprit de mère de famille, entre autres. Je dois avouer. Bon, alors, on remonte un petit peu le moral de nos troupes. Hein. On accueille l'Orchestre de Paris avec un extrait des petites suites pour orchestre Les Jeux d'enfants de Georges Bizet. Tiens, le côté mère de famille va être complété avec une marche, trompette et tambour, une berceuse, celle de la poupée, un impromptu, celle de la toupie.

Et c'est marrant, après ce Georges Bizet, c'est Charles Gounod que nous allons accueillir. J'en ai parlé tout à l'heure dans le concours des bons sirops morands de Martigny. J'avais envie même, à la base, de vous poser une question sur cette grande amitié qu'il y avait entre la comtesse de Ségur et Charles Gounod. Et finalement, je ne l'ai pas fait, puisque j'ai choisi une autre question, à laquelle vous êtes tous en train de répondre d'ailleurs. Hein. Vous êtes fabuleux et merveilleux. Le tirage au sort, vous connaîtrez le gagnant juste avant le flash de 9h. Et donc, Charles Gounod nous rejoint ici avec une petite symphonie pour flûte, deux hautbois, deux clarinettes, deux bassons et deux cors. C'est un scherzo que va nous offrir le Scottish Chamber Orchestra d'Édimbourg, avec entre autres François Leleu au hautbois.

C'est avec Wanda Landowska que nous allons apprécier une pièce de piano, une pièce d'elle, donc justement. Cette compositrice du début du XXe siècle, qui avait pour envie, en tout cas, elle était virtuose, pionnière de la renaissance du clavecin du XXe siècle, elle avait justement envie de remettre un peu au goût du jour cet instrument, et c'est donc avec des compositions de cette Wanda Landowska que nous allons apprécier quelques minutes. C'est une valse pour piano, là, en l'occurrence, en mi mineur, interprétée par David Kadouch.

Le final du concerto pour corps et orchestre numéro 4 en mi bémol majeur de Mozart vous est interprété ici par le Combattimento Consort d'Amsterdam avec au corps Paul van Zelm.

Et nous allons troquer le corps de Paul Van Zelme pour le hautbois de François Leleu et le piano d'Éric Lesage. Ensemble, ils vous interprètent un extrait des trois romances pour hautbois et piano de Robert Schumann. C'est ainsi que nous allons terminer cette deuxième heure de Du Bon Pied.

0: Je vais profiter des quelques notes qu'il reste à cet extrait pour féliciter Françoise de Saint-Imier qui a été tirée au sort ce matin pour remporter les bouteilles des bons sirops morants de Martigny. Effectivement, nous cherchions le ballet de Jean Françaix, avec un X à la fin, composé en 1935 et inspiré des malheurs de Sophie, de la comtesse de Ségur. Bravo à tous qui avaient participé. Les infos, c'est tout de suite, il est 9h.
1: Dominique Chauffat. On ne cesse de vous le dire, c'est le jour J pour le Tour de France Femmes. Le grand départ aura lieu à 14h au bord du lac de Lausanne, à Lausanne. Un événement attendu depuis longtemps, même s'il a un coût, 1,6 million de francs pour être précis, financé à 60% par le canton de Vaud. Mais la ville de Lausanne pense qu'un tel événement peut rapporter gros en termes de visibilité à long terme. Émilie Meuchler est conseillère municipale socialiste et directrice des sports à la ville.
2: Nous, on est assez convaincus des retombées économiques qui sont très importantes. Quand on a eu le Tour de France masculin, par exemple, c'est clair qu'on parle encore de Lausanne maintenant à travers le monde. On le voit hein, aussi dans le cadre des villes olympiques. La capitale olympique rayonne aussi parce qu'on a des manifestations sportives de cette ampleur-là. Et puis aussi parce qu'on a une volonté de développer plus encore le tourisme et le rayonnement de la ville, mais aussi de son développement économique, notamment en lien avec le sport.
1: Des propos recueillis par Thomas Epito-Fayot. La première étape de ce Tour de France est à suivre dès 13h40 sur RTS2. C'est un coup de théâtre qui s'est joué pour la FIFA. Son patron Gianni Infantino renonce au projet d'ouverture de sa fédération à des investisseurs privés. Une démarche qui a fait craindre une marchandisation du football. Cette idée a suscité une levée de boucliers, surtout de la très puissante UEFA. Ces 55 fédérations européennes ont menacé jeudi de boycotter les prochaines compétitions de la FIFA. Quelles sont les particularités qui font le succès de la Suisse au cœur d'un monde instable? Les conseillers fédéraux qui ont démarré déjà hier soir leur premier discours pour le 1er août se sont tous penchés sur cette question. Ça a été le cas du président de la Confédération, Guy Parmelin. Il a été accueilli par plusieurs centaines de personnes à Renon, dans le canton de Vaud. Les festivités de notre fête nationale se poursuivent aujourd'hui. Le palais fédéral ouvre ses portes d'ailleurs. C'est

0: Les artifices cèdent leur place à un spectacle son et lumière. En Valais, une seule dérogation a été accordée, au Bouvray. Sur le lac de Neuchâtel, Yverdon-les-Bains et Grandson maintiennent leur feu tiré depuis une barge. Dans le canton de Fribourg, les rendez-vous de Morat et d'Estavayer sont également confirmés. La ville de Neuchâtel conserve elle aussi son feu d'artifice. En Suisse alémanique, en revanche, plusieurs spectacles passent à la trappe. À Zurich, les dernières autorisations accordées pour des tirs sur le lac ont finalement été retirées. Même scénario à Bâle, où le grand feu d'artifice est annulé, tout comme celui des chutes du Rhin. Les spectacles prévus sur les lacs de Thun et des quatre cantons sont, eux, maintenus. Cette année, le mot d'ordre est donc clair, moins de poudre, plus de prudence. Les autorités rappellent qu'une grande partie de la Suisse fait face à un risque élevé, voire très élevé, d'incendie de forêt.
1: Les États-Unis menacent de frapper des infrastructures énergétiques en Iran avec de nouveaux bombardements massifs envisagés ce week-end déjà. Selon le Wall Street Journal, Donald Trump aurait ordonné cette nouvelle offensive destinée à contraindre Téhéran à capituler. On parle donc au conditionnel, ce sont des déclarations et des sources anonymes à ce stade. L'arrivée d'environ 60 000 migrants en provenance du Maroc dans l'enclave espagnole de Ceuta provoque une crise d'une rare ampleur, une crise humaine. 57 personnes sont mortes noyées jeudi et la plupart de ces migrants, en très grande majorité des Marocains, seraient déjà retournés au Maroc selon les autorités espagnoles. Mais cette crise migratoire s'est largement transformée en crise diplomatique avec un certain retard dans la réaction des dirigeants des institutions de l'Union européenne. C'est l'analyse de Pierre Benazet de Bruxelles.
2: Ce sont des motivations ouvertement électoralistes de gouvernements de droite qui ont poussé en tout premier Giorgia Meloni, la présidente du Conseil italien, à demander la suspension de l'Espagne, de l'espace Schengen. Le ministre espagnol des Affaires étrangères a eu beau dénoncer des propos démagogiques, l'Italie a été suivie par la Finlande, par la première ministre danoise et par le premier ministre tchèque. Il a même accusé son homologue espagnol, Pedro Sanchez, d'avoir volontairement laissé entrer les migrants afin d'être réélu. Sortie de son silence, la présidente de la Commission européenne, Ursula von der Leyen, juge inacceptable les images en provenance de Ceuta, mais la Commission souligne que la suspension de l'Espagne n'est pas possible sans violation du code Schengen. Le rétablissement des contrôles aux frontières est la seule mesure d'urgence prévue. Le président du Conseil européen, Antonio Costa, veut laisser l'Espagne défendre elle-même sa souveraineté et pour l'Union, la priorité est de mener des discussions politiques avec les autorités marocaines. Pierre Benazet, RTS. À Bruxelles.
1: L'Italie et la France durcissent d'ailleurs dès aujourd'hui leur contrôle frontalier avec l'Espagne. Les autorités de Singapour ont interdit le groupe britannique Massive Attack de se produire dans la cité État à l'avenir. Deux membres de ce groupe de musique ont déployé un drapeau palestinien pendant leur concert sur place. Singapour est connu pour ses lois strictes en matière de liberté d'expression et de réunion, interdisant l'affichage public de tout drapeau étranger sans autorisation. On jette encore un œil à la météo. Le temps s'annonce assez ensoleillé aujourd'hui, avec un risque d'averse déjà présent depuis ce matin et des orages possibles cet après-midi. Il fera jusqu'à 29 degrés. Dès demain et pour quasi toute la semaine à venir, le soleil est au menu, la chaleur bien présente. Jusqu'à 31 degrés demain, 35 lundi.
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5: Voilà, je suis en train d'installer les enjoués de ce matin dans le studio, puis on papote, puis on ne fait pas vraiment attention à ce qui se passe, mais ça va être trop bien. Vous allez voir, nous allons passer une semaine fabuleuse grâce aux enjoués de ce matin à l'église de la Chiesa. C'est la semaine internationale de piano et musique de chambre qui se prépare du 8 au 15 août prochain. Le programme complet avec nos enjoués, le temps d'un extrait d'une symphonie de Schubert. Ça vous va ?

0: Et c'était donc, je le cherchais avant, je l'ai perdu, les musiciens qui jouaient cette pièce de Schubert. Je l'ai là, voilà, c'est comme quoi. Hein. Vous vous moquez pas, je sais que vous vous moquez, mais c'est pas drôle. Non, je l'ai perdu vraiment. Bon, bref, on va écouter Les Enjoués, je vais le retrouver.
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0: Bonjour les Enjoués.
3: Bonjour.
0: Voilà, je suis désolée, je cherche encore, hein, mais c'est parce que c'était le Schubert, on est d'accord. Ah oui, c'était l'Orchestre Révolutionnaire et Romantique de Gardiner, voilà, c'était ça. Effectivement, j'ai des fois des blancs comme ça, pardon, excusez-moi, autant pour moi. Nous avons ce matin dans le studio pour nous parler de la Semaine Internationale Piano et Musique de Chambre, Jorge Pepialos, bonjour.
4: Bonjour.
0: Et nous avons aussi Corinne Druyet, bonjour.
5: Bonjour.
0: Alors à vous deux, vous êtes ce matin venus nous présenter ce festival qui aura lieu donc du 8 au 15 août prochain à l'église de la Chiesa à Saint-Légier. Mais avant de rentrer dans les détails du programme, comme de coutume dans cette émission des Enjoués, comme vous êtes deux, je vais vous laisser vous présenter entre vous. Vous travaillez ensemble, vous vous connaissez, même si effectivement la biographie, mon cher Jorge, va être longue. Mais je vais vous laisser faire, Corinne.
5: Hein? C'est beaucoup de pression.
0: Bah voilà.
5: Non, mais alors donc Jorge Pepialos, qui est le cofondateur avec Edith Fischer de la Semaine Internationale de Piano et Musique de Chambre, qui en est déjà quand même à sa 37e édition. Donc c'est un festival qui dure, donc ça veut dire que c'est un festival qui est apprécié, mais qui est aussi maintenant, depuis de nombreuses années, le directeur artistique de cette Semaine Internationale de Piano. Donc c'est lui qui compose, il a un comité derrière lui, mais qui compose quand même toute la programmation, qui a les contacts avec tous les interprètes qui viennent et qui sont, mais ça il le dira encore mieux que moi, mais qui représente quand même comme une famille. Vraiment, ce festival, on le veut comme ça. Et puis, outre le fait que c'est un pianiste reconnu, c'est aussi un compositeur de pièces. Certaines sont jouées. D'ailleurs, il y en aura au programme, normalement, dans la soirée,
4: oui,
5: le concert d'Amérique latine. Mais ça, on y reviendra après. Il vit au Chili, mais autrement, il voyage beaucoup et vient chaque année en Suisse pour la Semaine Internationale de Piano.
0: Entre autres, parce que j'ai entendu dire que vous aviez plein de projets aux alentours.
4: Oui, on a quelques projets, c'est vrai. Alors, je présente Corinne Druet est notre attachée de presse depuis des années. Et elle est indispensable dans notre administration puisqu'elle s'occupe de la diffusion, de l'information du festival. Et on a établi une relation aussi, une amitié, parce qu'elle a toujours été très engagée avec nous. Et c'est très important ce qu'elle fait dans notre festival, est indispensable. Et parce qu'il faut tenir compte que pour que la musique fonctionne, il faut beaucoup de choses autour de la musique qui doivent fonctionner. Alors elle est responsable d'une de ces choses, la presse et tout ce qui soit des médias et diffusion.
0: Vous avez été mon premier contact d'ailleurs pour préparer ces Enjoués. J'imagine que vous n'êtes pas que les deux, il doit y avoir quand même encore des petites mains nécessaires pour faire fonctionner une semaine de festival.
4: Oui, évidemment. On a d'abord une administratrice qui travaille, elle travaille toute l'année pour obtenir les fonds, les réservations de l'église, les travaux avec les sponsors. Elle est à temps complet, on pourrait dire. Parce que je crois que toutes les autres personnes sont à temps partiel, surtout les musiciens qui viennent, ils sont à temps partiel parce qu'ils travaillent les œuvres avant le festival et ils jouent au festival. Moi, comme directeur, je dois aussi organiser les programmes, n'est-ce pas? Mais ça, c'est aussi la troisième personne, la direction artistique qui est appuyée absolument par la presse et l'administration. Et on a un staff pendant le festival, des personnes qui travaillent dans la salle pour organiser les concerts et tout ça. Et voilà, c'est un petit festival, c'est pas Salzbourg ni quelque chose comme ça, des monstrueusement important comme dimension, parce que nous sommes une semaine par année, mais très très intense en principe, avec des gens qui sont très engagés.
5: Juste peut-être donner le nom de notre administratrice.
4: Ah oui, oui, Francky Deslois, oui, oui. Francky Deslois, j'ai oublié. Francky, on se connaît depuis toujours, parce qu'il y en a aussi une relation familiale avec elle. Donc, elle a pris le festival, pas depuis le début, parce que c'est un festival très vieux déjà, parce que moi, je ressemble au Père Noël. Mais quand j'ai commencé, j'étais presque un étudiant. J'étais dans la vingtaine, je n'avais même pas 30 ans. Ça fait 37 ans qu'elle le fait. Et Francky a pris l'administration quand l'ancien administrateur n'a pas pu continuer avec ça. Et depuis lors, elle s'occupe de ça d'une façon très sérieuse.
0: J'allais y venir, 37 ans. Comment, il y a 37 ans, est venue cette idée de créer un festival international de piano à cet endroit-là, en plus, dans cette église de la Clisa?
4: Et c'est un peu long, mais je peux le raconter.
0: Mais volontiers, bon,
4: d'abord,
0: on est là pour ça.
4: Parce que ma femme et moi, nous habitions à Blonay, que c'est l'endroit où il se fait l'église de la Chessa et Blonay, c'est deux communes presque ensemble. Et là, il y en a une institution qui est très importante. Paul Hindemith est un compositeur allemand qui s'est installé à Blonay après la guerre, parce qu'il ne voulait plus être en Allemagne.
0: Oui.
4: Et quand il est décédé, comme il n'avait pas d'héritier, il a demandé à sa femme de faire une fondation pour la musique. Et la famille Lacroix, qui était une famille riche du 19e siècle de Blonay, avait un immense chalet, c'est comme un château.
5: Oui, une résidence.
4: Pas,
5: ouais.
4: Alors qu'il voulait justement le consacrer à l'art. Pas que quelqu'un achète ça et fasse un projet immobilier. Alors, les deux choses se sont réunies et la fondation Hindemith a acheté le chalet Lacroix et ils ont commencé à faire des choses pour la musique, toutes sortes de choses. Ça peut être des répétitions des chœurs, des orchestres qui viennent donner un concert, des cours, etc. Alors, on a eu l'idée avec ma femme de faire un cours de piano au départ et à la fondation, mmh. avec des élèves de partout. Et comme il y en avait 5 ou 6 pianistes les premières années, on faisait des récitals de piano chaque soir, n'est-ce pas? Déjà à l'église, depuis le début. L'église mm-hmm. était déjà disponible. Ça, c'était toujours à la même place. C'est une église magnifique, d'ailleurs.
0: Absolument, on est d'accord.
4: Et avec une acoustique magnifique. Mais on s'est rendu compte qu'écouter 7 concerts de piano un après l'autre, c'était un peu beaucoup. Alors, on a commencé, et la quatrième, la cinquième année, je ne me rappelle pas exactement quand, à inviter des musiciens des autres instruments et faire piano avec quatuor à cordes, piano avec instruments à vent, etc. Et ça a devenu tout à coup un festival autour de piano, mais avec mmh. tout ce que le piano peut faire dans la musique. Mmh. Mais la naissance du festival était le cours. Les cours pour les élèves. C'était à cause de ça qu'on a fait ça. Donc maintenant, les deux choses ont la même importance. Elles sont indépendantes aussi. Il pourrait y avoir un festival sans cours ou un cours sans festival.
5: Mais il y a toujours ces cours.
4: Alors, il y a toujours les deux choses.
5: Qui s'appellent maintenant c'est des masterclass.
4: Voilà.
5: Avec une vingtaine d'étudiants à chaque fois.
0: Qu'on va entendre d'ailleurs pendant cette semaine de festival.
4: Parce que chaque année, il y en a, à la fin du festival et du cours, il y en a une audition des meilleurs élèves. Et là, il y en a 2 jeunes pianistes ou 3 qui sont choisis pour l'année suivante, participer au festival. Il y en a le concert des jeunes pianistes.
0: Comment sont choisis les musiciens qui vont être les héros de cette semaine internationale de piano et de musique de chambre?
4: Alors, nous, les musiciens, on a des affinités entre musiciens.
0: Oui,
4: et quand on a la possibilité d'organiser nous-mêmes un festival de musique, évidemment, ça va se faire une chaîne entre que je connais une violoniste qui est magnifique, je veux jouer avec elle, et elle dit « Ah oui, mais je suis amie d'un violoncelliste qui est super », etc. Et comme ça, on commence à se faire, comme elle a dit Corinne tout à l'heure, une espèce de famille musicale, mmh. non, qui ne doit pas se fermer non plus à la petite famille comme ça, et exactement la même toujours, sinon qu'on a chaque fois des nouveaux-nés et de nouvelles personnes qui arrivent. Donc, il y en a un équilibre, en principe, entre les habitués du festival, des gens qui viennent très souvent et qui reviennent après un certain temps, et des nouveaux artistes qui s'ajoutent, qui s'échangent.
0: Et les étudiants?
4: Et les étudiants, ils s'inscrivent de partout, absolument de partout. Il y en a de l'Orient, de l'Amérique du Sud, européens, suisses. Les Suisses, un peu moins, parce que les étudiants, ils préfèrent aller faire un cours dans un autre pays que celui où ils sont en train d'étudier toute l'année, n'est-ce pas? Mais il y en a, et pour eux, c'est vraiment... Je me rappelle, quand j'étais étudiant, et on arrivait à un cours international, on se trouvait avec des gens des pays qu'on ne connaissait pas, qui, à l'époque, c'était aussi plus difficile de communiquer, parce qu'on parlait moins de langues différentes, c'était la communication est plus facile maintenant pour les jeunes. Alors, mais c'est toujours très très impressionnant de se trouver avec les gens des autres endroits. Alors ça, c'est pour eux, c'est fantastique. Et le fait d'être ensemble avec les jeunes et nous qui avons l'expérience de la musique et qu'on peut apprendre des deux côtés et être ensemble.
5: C'est très stimulant en fait. Quand moi je me rends des fois à la Fondation Indemit et de pas d'assister aux cours parce que ça, c'est faut laisser les jeunes avec les pianistes, les professionnels. Mais il y a une stimulation, en fait, entre générations, entre jeunes eux-mêmes, qui viennent, donc chacun, ils ont deux œuvres, hein, qui vont travailler, en fait, avec des pianistes différents pendant toute la semaine, pendant la journée. Et je pense que ça, pour un jeune qui veut vraiment percer, qui veut vraiment faire carrière, et d'ailleurs, on a certains jeunes pianistes qui ont suivi les masterclass, et puis qui sont maintenant devenus des pianistes reconnus.
0: On veut des noms.
5: Tony Lynn, par exemple.
4: Oui, voilà. Et rappelle-toi qu'on a pu faire, je ne sais pas si c'était la 25e année ou la 30e,
0: parce que c'est en fait 37 déjà.
4: Voilà, on a fait un festival avec des pianistes qui avaient été des étudiants une vingtaine d'années avant. Et qui maintenant étaient des professeurs importants, des pianistes déjà reconnus. Et tous les festivals, tu te rappelles, étaient faits avec des pianistes qui étaient venus au départ comme étudiants. Ça, c'était magnifique de voir l'avenir de ce qu'on fait à un moment donné. Et ça, c'était charmant.
0: Les étudiants qui viennent pendant cette semaine de festival travailler ces pièces, les pièces, c'est vous qui les imposez ou
4: non,
0: c'est eux qui viennent avec leur choix?
4: Ils proposent deux pièces, et la chose intéressante qui ne se fait pas partout dans les cours, c'est qu'il y en a 7 pianistes qui donnent des cours, mais une journée chacun. Alors, chaque élève prend des cours avec 2 pianistes, mais peut écouter les cours de tout le monde. Et là, on apprend beaucoup, en écoutant comment on corrige quelqu'un, comment on stimule une interprétation, etc. Alors, ils peuvent être toute la journée en train d'écouter des cours, en même temps qu'ils attendent le moment... Et pour faire le sien, chaque élève. Mais la chose la plus impressionnante, Corinne, n'est-ce pas, c'est que la Fondation Hindemith permet de loger tout le monde et manger là, parce qu'il y a la restauration, et avoir les 6 studios pour le travail et la salle des cours là-dedans. C'est comme une immense maison.
5: C'est une colonie de vacances, presque.
0: Ouais, j'ai cru comprendre, ouais, c'est ce que j'allais dire. En fait, vous m'avez ôté les mots de la... Non, mais pas de souci. J'allais dire, effectivement, ça ressemble à une colonie de vacances qui aura lieu donc du 8 au 15 août prochain, avec des concerts, bien sûr, auxquels nous pourrons venir assister en tant que public pour pouvoir apprécier le travail qui est fait et par les musiciens qui viendront en récital et par les étudiants. Je vous propose une petite pause musicale. On va vous entendre, vous, Yorgey, parce que vous êtes pianiste extraordinaire et nous avons dans notre base de données un certain nombre de pièces à vous. Et c'est une pièce de Guastavino que nous allons entendre. Pourquoi ce choix-là, finalement?
4: Et parce que Guastavino est un compositeur argentin très important. Je suis argentin et je l'ai connu, en plus. Et par ailleurs, cette année, il y en a, on va parler après, je pense, un concert de musique latino-américaine et je jouerai aussi de Guastavino.
0: On va vous écouter. Ça a été enregistré par mes confrères, consoeurs de la RTS. C'était en 2000 à la salle de musique de la Chaux-de-Fonds.

0: Est-ce que je vous laisse les applaudissements quand même, Yojré? Vous les voulez? Parce que là, on les entend, ils sont nourris et tout à fait... Non, bon, d'accord, ok. Alors, je les entends. Mais c'était parce que c'était vous qui jouiez. Bon, on va revenir, Corinne et Yojré, sur cette programmation donc, de ce festival, de cette semaine internationale de piano et musique de chambre. Je le rappelle, il n'y a pas que du piano, il y a aussi de la musique de chambre. Ça aura lieu donc à l'église de la Chiesa. Et nous allons commencer avec un concert d'ouverture qui se refera le samedi 8 avec Beethoven et Edith Fischer, qui est la cofondatrice de ce festival. Yojré.
1: Oui. Et ce concert-là fait partie des concerts monographiques qu'on fait des fois dédiés à un compositeur. Ma femme, Edith Fischer, est spécialiste en Beethoven de toute façon. Et elle va faire une sonate pour piano seul magnifique, une des trois dernières sonates. Et aussi un des trios avec des musiciens du quatuor Sine Nomine de Lausanne.
0: Avec donc un ensemble de violon, violoncelle et piano qui l'accompagneront. Voilà. Nous allons le lendemain, alors un autre clavier, celui du clavecin, c'est une nouveauté, je crois.
1: Ça, c'est pas courant dans notre festival, mais on essaye de montrer aussi les claviers. J'aime pas dire que c'est les précurseurs du piano, parce que finalement, il y a eu beaucoup de choses entre les clavecins et les pianos. Mais Lionel Parti est un claveciniste déjà très, très de longue carrière, et qui était le claveciniste de la... de la Philharmonie de New York. Il a travaillé dans le Juilliard et maintenant il fait que des récitals. Et j'ai eu l'idée, parce qu'il est déjà assez âgé, dès qu'il vient au festival, pour montrer tout ce qu'il peut faire des musiques françaises, italiennes, allemandes sur le clavecin. Et je trouve que c'est une variante qui est intéressante dans un festival de piano, avoir un clavier qui n'est pas un piano, mais quand même qui est montré que...
0: Ce sera le dimanche à 17h30. Le lundi, donc, le fameux concert des jeunes artistes. Corinne, je pense qu'il est important aussi de rappeler que ce concert est ouvert au public. Donc, tous ces concerts sont ouverts au public. À un prix tout à fait honorable de 25 francs le billet pour un concert de cette qualité, c'est étonnant. Mais ce concert des jeunes artistes est ouvert au chapeau. Donc, ça permet aux gens, finalement, d'apporter un petit salaire à ces jeunes artistes qui, déjà, sont là à leurs frais ou grâce à des bourses ou en tout cas à l'aide aussi de la Fondation In The Myth. Mmh. Mais c'est quand même un coup de venir prendre des cours.
2: Alors, tout à fait. Alors, donc, les deux artistes, là, enfin, les deux jeunes pianistes, Philippe Karmanov et Ilya Niman, qui auront leur concert lundi soir, le 10 août, eux, en fait, ne suivent pas les cours. Ils viennent vraiment pour leur concert. Un concert, en effet, comme vous l'avez dit, qui est gratuit, qui est libre, avec une collecte à la sortie. Et cette collecte participera un petit peu à leur cachet, on va dire, qui est, comme vous l'avez dit, pas encore faramineux. Mais en fait, voilà, c'est l'idée du festival. Et d'ailleurs aussi, le prix, vous l'avez dit, du billet à 25 francs, un concert de 1h15 à chaque fois. Je pense qu'il n'y a pas énormément de festivals qui proposent ce tarif-là pour cette qualité-là. Mm-hmm. L'idée des organisateurs, de Rorschach, d'Edith Fischer, ça a toujours été que l'aspect financier ne soit pas un frein à l'ouverture et à la découverte de la musique. C'est pour ça aussi que les jeunes, jusqu'à 16 ans, c'est gratuit. Mm-hmm. Ils peuvent venir librement. Donc, et ça, c'est vrai que c'est un aspect... Alors, c'est très commercial, mais c'est quand même...
0: quand même, ça fait partie.
2: Voilà.
0: Ouais. On ne fait pas 37 ans de festival sans avoir au moins un petit peu d'aide financière, malheureusement.
2: Ouais. Mmh. Voilà. Alors, on a la chance d'avoir des partenaires, des soutiens institutionnels, qu'on remercie d'ailleurs, qui nous soutiennent, la Fondation In The Myth aussi, parce que sans ça, c'est vrai que ça poserait problème pour la survie du festival. Mais vraiment, cet aspect financier, on le souhaite... On ne souhaite pas forcément le mettre en avant. Là, on parle comme ça parce qu'on est entre nous. Mmh. Mais c'est vraiment quelque chose qui tient à cœur aux organisateurs.
1: Oui, mais il faut dire qu'on est bien aidé par les autorités aussi, les privés, et le canton de Vaud, les communes, le VV Riviera, la loterie romande est très importante pour nous. Et je ne suis pas suisse de naissance. J'ai vécu beaucoup en Suisse, mais je trouve une des qualités dans ce pays-là, il y en a beaucoup, c'est que quand quelque chose fonctionne, on l'appuie. Je viens de l'Amérique latine et quand il y a, on a fait quelque chose de très bien et on continue à dire, voilà, on voudrait le faire de nouveau. Oh non, mais on vous a déjà donné l'année passée. Mm-hmm. Alors, ça ne donne pas de continuité. Alors, c'est cette continuité qu'il y en a ici. Mm-hmm. Je la remercie toujours parce que c'est une caractéristique de la Suisse qui est très importante. Appuyer les choses qui fonctionnent pour qu'elles ne s'arrêtent pas.
2: Une fidélité, en effet.
1: C'est ça. C'est une fidélité, exactement.
0: Il y a mardi une soirée qui vous tient à cœur, je crois, Jersey, cette soirée de chant et de danse d'Amérique latine.
1: Bon, ça me tient à cœur parce que je suis latino-américain et parce que c'est moi qui joue et parce que je joue avec une cantatrice que je connais très bien, qui est une collègue à moi du Chili. Et l'idée de faire ça, c'était parce qu'elle a fait un projet au Chili d'enregistrement des musiques contemporaines et chiliennes. Et pour ça, il a commandé 3 œuvres à 3 compositeurs, donc Juan Quinteros qui va être joué ce jour-là, moi-même, et un 3e compositeur, je ne me rappelle pas exactement qui était, mais, et aussi une œuvre d'une compositrice chilienne qui était déjà décédée, mais qui était très importante, et comme toujours, elle était laissée un peu de côté par les autres compositeurs, donc elle a mis une œuvre magnifique à elle dans ses CD, et le CD y a déjà sorti. Alors je dis, il faudra que tu montres ce que tu as fait, mm-hmm. on pourrait jouer à Blonay, de la musique latino-américaine, et il y aura 2 premières, en Suisse, mon cycle de chansons et le cycle de chansons de Juan Quinteros, mais aussi des musiques latino-américaines plus populaires, des chansons de
0: Ponce. Ouais, on voit, il y a Villalobos aussi.
1: Voilà, des Villalobos, comme ça. Je trouve que le mélange entre les nouvelles choses qui peuvent étonner en bien ou en mal, on ne sait jamais, et les choses qui sont déjà historique, donc comme des danses et des chansons latino-américaines que peut-être même ici on les a entendues une fois et c'est intéressant. Alors j'ai eu beaucoup de plaisir à travailler avec elle pour ce concert-là. J'espère que ça va être...
0: Ce sera le mardi 11 et on verra si on va venir. Du coup, vous avez la pression maintenant, hein, vous n'avez plus le choix. Vous arrivez avec un projet original, on va venir participer. Le lendemain, un concert Schubert par François Dumont, accompagné par un ensemble à cordes et Pascal Yerman à la flûte.
1: Oui, et là, j'ai une anecdote assez jolie, parce qu'on a connu François qui enseigne au conservatoire de Neuchâtel, donc de Genève, et grâce à un collègue à moi qui m'a dit, écoute, c'est un pianiste magnifique, il est super, et il est venu il y a 3 ans pour la première fois, et j'étais très content. Et normalement, dans notre règlement des artistes, pour ne pas répéter beaucoup les gens, parce que déjà moi et ma femme, nous nous répétons parce que nous organisons la chose. Et on dit que les pianistes viennent 2 fois de suite et après, ils doivent attendre un peu pour revenir.
0: Oui.
1: Et la 2e année, il est allé par hasard jouer au Chili. Il a fait un concert Schubert. Je dis, François, tu vas faire un concert Schubert. Et c'était l'année passée, ça. Oui. Et c'était tellement bien, tout le monde était tellement content que le comité a décidé, on fait une exception et François vient une 3e fois de suite, cette fois. Alors, c'est pour ça que je voulais qu'il fasse son Schubert cette année, parce que sinon, et c'est pour ça qu'il va faire un concert Schubert exceptionnellement, 3 fois de suite dans le festival, mais je crois que c'est une exception très positive.
0: Et ce sera donc le mercredi. Le jeudi, le lendemain, un univers de la musique russe avec Rachmaninov et Prokofiev.
1: Alors, oui. Et c'est Dina Parakina, qui est une pianiste russe qui est à Londres. C'était une connaissance d'Edith Fischer dans un concours de piano. Et on l'a écoutée, on a trouvé qu'on ne la connaissait pas ici et que ça valait vraiment la peine qu'elle vienne parce qu'elle est vraiment exceptionnelle. Moi, j'ai beaucoup aimé. Et comme elle est spécialiste en musique russe, on lui a demandé un programme russe, justement. Ce qui va être super intéressant, je pense.
0: Forcément. Intéressant. Le lendemain, Chopin, Ravel, Colombe, avec Joseph Colombe, justement, qui va venir présenter une de ses pièces. Et il est accompagné d'un violon et d'un violoncelle.
1: Oui, Noémie Schindler et Christophe Roy, qui sont deux instrumentistes des cordes qui viennent très souvent chez nous, parce que c'est vraiment des personnes très, très polyvalentes en quantité d'offres. Parce qu'il faut tenir compte d'une chose, nous sommes un festival de piano, et quand on engage les flûtistes, et les, on leur dit, écoute, on va jouer cette œuvre avec piano. Mm-hmm. Et c'est déjà... ils ne peuvent pas jouer en quatuor à cordes, une offre sans piano, ils doivent être d'accord de toujours être avec le piano, et eux, ils ont fait ça depuis toujours, par
2: exemple. Je les ai toujours connus.
1: Et Josep Colom aussi, c'est un pianiste espagnol, un habitué du festival, qui est venu assez souvent. Et on lui demande très souvent de faire la musique espagnole. Il y en a marre de jouer la musique espagnole, parce qu'il fait magnifiquement Ravel et Chopin et Mozart, ces genres de compositeurs. Alors, je voulais qu'il fasse les tombeaux de Couperin.
0: Oui.
1: Et parce que c'est une œuvre pas très connue de Ravel, qui joue magnifiquement bien. Alors, je dis, est-ce que tu peux le faire? Oui, oui, oui. Alors, j'étais très content.
0: Et donc, ça, ce sera vendredi. Le lendemain, samedi, un chef-d'œuvre du romantisme, Lalo et Goetz.
1: Oui, je voulais mettre chef-d'œuvre méconnu du romantisme. Mais on m'a dit que c'était trop long. Parce que ces deux compositeurs, d'ailleurs, un de eux, Lalo, on le connaît par la fameuse symphonie espagnole pour violon et piano, que tout le monde a écouté une fois ou deux. Mais ce n'est pas spécialement un compositeur qui fait de la musique pour piano. Et ce trio, sauf en France, n'est-ce pas, qui est enregistré, parce qu'aujourd'hui, on a tout un document, ce n'est pas une pièce qui se joue. Et puis Goetz, c'est un compositeur que personne ne connaît. Il est né en Allemagne, mais il a vécu toujours en Suisse, entre Winterthur et Zurich. Il était très important dans le développement de la musique romantique au 19e siècle, contemporain de Brahms. Mm-hmm. Et j'avais joué déjà une œuvre à lui il y a longtemps, des pianos à quatre mains, et je pensais pourquoi il est tellement pas connu, et je ne sais pas pourquoi. Alors, j'ai redécouvert ce quatuor qui est magnifique. Alors, ça va être deux œuvres très... très facile, très direct, n'est-ce pas, mais qui ne sont pas connus des deux compositeurs qui normalement n'écrivent pas pour le piano.
0: Et c'est vous, Josep Piaros, qui allez jouer donc, ces deux pièces-là. Et on finira dimanche avec l'audition des masterclass, donc les élèves qui auront travaillé quand même un peu pendant la semaine, parce que c'est un festival où on écoute de la musique, mais il faut bosser pour certains. Donc on aura l'occasion de les entendre le dimanche à 11h. C'est avec ça que vous allez terminer.
1: Absolument, on fait toujours ça à la Fondation Hindemith, même dans le salon de la Fondation. Et par exemple, cette année, toujours, les deux ou trois élèves qui jouent, mais cette année, le concert des jeunes artistes du lundi, c'est les deux meilleurs élèves du cours de l'année passée qui sont invités comme artistes.
0: Et qui reviennent. Merci beaucoup pour avoir fait le tour. Donc, je le rappelle, c'est du 8 au 15 à l'église de la Chiesa la semaine prochaine. Vous pouvez aller sur le site cipiano.com. Il y a toutes les informations, les détails, les inscriptions, tout ça. Cipiano.com, c'est le site qu'il faut aller retrouver. Moi, je vous propose qu'on écoute François Dumont, pardon, donc le fameux pianiste qui viendra pour la troisième fois alors qu'il n'aurait pas dû. Il est ici en compagnie de Sandrine Piau. Ensemble, ils nous interprètent une jolie pièce de Fauré.

0: Bon, voilà, ils ont déjà fini d'interpréter cette pièce. Alors, Xavier Dumont, cette année vient aussi à. Pourquoi je l'appelle tout le temps Xavier François ?
1: François.
0: Je ne sais pas pourquoi je l'appelle Xavier. Hein. Il doit y avoir un truc. François Dumont vient cette année, non pas avec une soprano, mais effectivement avec un flûtiste et un ensemble à cordes. Je vous propose de partager avec vous l'agenda du week-end. Ce week-end-là, à part aller manger de la raclette et puis chanter l'hymne national dans votre village, il y a quand même quelques autres activités annexes. Il y a le Musée Suisse de l'Orgue à Roche qui, tous les week-ends, là, organise beaucoup de concerts. Aujourd'hui, à 17h15, c'est Stan Théodas, qui est un diplômé du Conservatoire de musique de Genève en 2023, donc un jeune, avec les félicitations, donc un jeune prodige, qui est un amateur de l'improvisation et qui vous jouera même une variante de l'hymne national. Voilà, c'est promis dans le programme. Entre Bach, Mendelssohn et Moussorgsky. C'est original comme programme. Rendez-vous aujourd'hui donc au Musée Suisse de l'Orgue à 17h15. Aujourd'hui à 16h, à l'église de la Rosia à Puy, le Carillon du 1er août, Lauren Jackson au Carillon, formé à l'École royale de Carillon de Malines en Belgique, en première partie avec des mélodies estivales et en deuxième partie, Luna Musili à la harpe, qui est formée, elle, au Conservatoire de Milan, qui nous amènera quelques airs populaires suisses. Au Festival des Auders, ce soir à 18h, là-bas, tout au fond, c'est le trio Ernest autour de Brahms et demain à 11h, le concert de clôture avec le pianiste Cédric Péchia, qui, lui, jouera l'intégrale des suites françaises de Bach. Comme l'année passée, vous dites ?
2: Comme l'année passée chez nous.
0: Ah, voilà.
2: Au festival, oui.
0: Eh bien, c'est aux Auders cette année. Voilà. Demain à 18h30, à l'église des Cordeliers à Fribourg, des vêpres d'orgue par le jeune organiste italien amateur du répertoire baroque, Luca Babate. Les concerts des étudiants de l'Académie Tibor Varga, qui se jouent au pôle musique de Sion. Les infos, c'est sur le site. Mais rien qu'aujourd'hui, il y a trois concerts. À 10h de la guitare, à 11h30 du piano et à 17h30 du hautbois. Et demain, c'est tous les professeurs de ces trois cours qui vont jouer ensemble à 11h. De la musique traditionnelle d'Europe de l'Est avec l'ensemble Fish Market, c'est demain à 14h à la métairie d'Arberg à Villiers. Dans l'église Saint-Germain à Genève, c'est aussi un été du festival avec demain et lundi à 18h30 le Theresia Orchestra, des jeunes musiciens sur instruments anciens qui jouent une transcription d'époque pour orchestre de chambre de l'héroïque de Beethoven. Ça doit claquer ça, rien qu'en le lisant, ça me donne envie. Les petits frissons, hop, on y va. Voilà, et du piano à Saint-Ursanne, parce qu'il y a la semaine du piano à Saint-Ursanne aussi, une invitation de l'association Crescendo, depuis hier et jusqu'au 11 août dans le cloître, avec ce soir à 20h30 le récital de Nino Kupreishvili autour de Schumann, Schubert et Liszt, et Rachmaninoff et Piazzolla, ouh, grand programme. Et demain à 17h, Vittorio Forte, le compositeur d'Amérique latine, qui va jouer via Yobos, entre autres, et Piazzolla, entre autres, j'ai mis des trois petits points, c'est qu'il doit y en avoir d'autres. Et je le rappelle, cette semaine qui vous attend, vous et nous, du 8 au 15 août à l'église de la Chiesa, donc, cette semaine internationale de piano et de musique de chambre, avec tous ces concerts que l'on a énumérés jusqu'avant, est-ce que vous savez déjà qu'est-ce que vous avez prévu ? Parce que on voit la 37e là, ça veut dire que dans trois saisons, il y a la 40e. Est-ce que vous y pensez déjà ou vous ne le pensez qu'à la 38e qui arrive, Jorge ?
2: Et on a pensé à une 38e qui est presque une 40e parce qu'elle est très ambitieuse. La semaine internationale piano va être pour piano à quatre mains et deux pianos. Donc, il y aura beaucoup plus de pianistes. Il y aura des œuvres comme le Carnaval des animaux et avec piano et ensemble, deux pianos et ensemble, ou la sonate de Bartok pour deux pianos et percussions. Et ça va être une organisation un peu complexe, mais je crois que ça va marcher très bien. C'est la première fois qu'on fait ça parce qu'on avait fait souvent des œuvres à deux pianos ou à quatre mains dans le festival. Mais maintenant, ça va être un festival dédié à deux pianos et quatre mains. Comme ça, pour la 40e, il faudra inventer encore un programme plus époustouflant, je ne sais pas.
0: Bah, c'est ça, c'est quand les six mains à trois pianos. Pourquoi pas ?
2: Pourquoi ?
0: Pourquoi pas nous composer une œuvre pour six mains et trois pianos ? Voilà. Moi, je lance le défi comme ça, parce qu'on aime bien lancer des défis. Jorge Pepialos, vous avez un programme, je crois, assez chargé, parce que j'ai cru comprendre en discutant un petit peu avant cet entretien que vous êtes multiple et ultra polyvalent et que vous bondissez d'un endroit à l'autre. Parce que là, ce n'est pas que vous allez rester en Suisse à Blenay pour préparer votre semaine. Vous repartez, je crois.
2: Je repars, c'est le Festival de musique contemporaine au Chili juste après. Mais je ne suis pas un homo faber, comme disait Marc Frisch, parce que j'aime avoir aussi mes moments de réflexion où je ne travaille pas. Alors après ça, je vais avoir quelques mois pour préparer des choses nouvelles et après de nouveau au travail. Mais après ce festival de musique contemporaine là-bas, je vais commencer déjà à penser à la saison prochaine.
0: Et pour vous, Corinne Druyet, est-ce que vous avez le droit quand même aussi d'annoncer des fois, de donner des idées à Jerzy? Est-ce qu'il vous écoute?
1: Alors, je pense qu'il m'écouterait, mais
0: vous ne vous le permettez pas.
1: C'est pas que je me permette pas, mais c'est que, au contraire, je pense que je jouais au piano de façon tout à fait amateur, mais il m'a fait découvrir des pièces. Et chaque année, quand il me soumet la programmation, ben voilà, je vais souvent les écouter parce qu'elles m'inspirent un petit peu après pour pouvoir les présenter au grand public. Et j'ai découvert des pièces à chaque fois incroyables. Mmh. Donc, c'est plutôt lui qui a fait ma culture que moi qui oserais lui dire, dites donc. Alors, il fut un temps, j'adorais Chopin. Donc, avec Edith Fischer, nous a gratifié plusieurs fois des 24 préludes. Donc, là, j'étais aux anges. Mais j'ai aussi découvert des œuvres comme Dvorak, Brahms, vraiment superbes. Donc, jamais j'irais lui dire, dites donc, il faudrait que...
0: Oui, ou bien des musiciens que vous avez entendu, que vous auriez envie d'inviter.
2: Mais par contre, oui, ça aussi, elle pourrait. Mais est-ce qu'il faut dire que quand elle fait les commentaires des œuvres pour la presse et pour la... Et elle me le montre et je ne dois rien dire. Je ne pourrais pas le faire comme ça parce qu'elle le voit depuis l'oreille d'un mélomane. Alors, il décrit la pièce comme que ça fasse envie de la jouer. Alors ça, c'est toujours comme ça, n'est-ce pas? Tu fais des descriptions des pièces, mais
1: oui,
2: ça, parfait.
1: Parce que derrière chaque pièce, il y a une histoire. Mm. Et si on arrive à la résumer très, très, très succinctement, ben c'est pour se dire, ah ouais, ben ça, j'ai envie d'aller écouter. Mm. Oui, ça vraiment, ben tant mieux. Donc, c'est un peu de recherche, là, de ma part.
0: Ce qui est assez fabuleux, quand vous parlez de découverte, justement, c'est fabuleux. J'ai envie de dire savoureux dans votre programmation, c'est effectivement ce mélange de pièces que l'on attend et puis de surprises. Vous amenez effectivement les auditeurs à leur dire bon ben, venez, on va vous mettre quand même une pièce de Chopin parce que vous connaissez Chopin, mais écoutez un petit peu cette élégiade de Colomb derrière le même soir. C'est assez surprenant d'oser comme ça mettre un peu. De suspense.
1: C'est la marque de fabrique en fait du festival et de notre directeur artistique Jorge Pepialos.
2: J'ai le temps de raconter une mini anecdote extraordinaire. Non, deux minutes.
0: Ça sera la mini.
2: Voilà. Il y a une personne qui accompagnait sa femme toujours au concert, mais qui n'aimait pas vraiment la musique classique, un monsieur. Et une fois, on jouait une œuvre contemporaine très complexe de Ligeti, et un ami m'a dit. Tu sais, il a demandé qu'est-ce que c'est parce qu'il adorait ça. Il a commencé à écouter la musique grâce à une pièce contemporaine qu'il s'imaginait jamais qu'il allait aimer, par exemple. Ça, c'est très joli, je trouve.
0: Eh bien, il faut vous rendre à l'église de la Chiesa la semaine prochaine, du 8 au 15 août. Merci à vous deux d'être venus ce matin dans Les Enjoués, nous parler de ce programme fabuleux. Et on vous souhaite vivement la 40e.
2: Merci à vous.
1: Merci beaucoup.
2: Beaucoup.

0: Quelques pas de danse de Castor et Pollux de Jean-Philippe Rameau pour terminer cette troisième heure de Du Bon Pied. Il est temps pour moi de céder la place à David Christoffel qui va aujourd'hui nous parler des Rivaux de Mozart. Un programme qui ne tiendra pas en une heure et demie, mais quoique il a réussi à le faire, donc c'est que c'est faisable. Je vous souhaite à tous un excellent week-end. Bien sûr, profitez de votre journée raclette, pas de feu d'artifice, lampion peut-être, mais en tout cas, répétez bien votre hymne national. Les infos, c'est tout de suite. Il est 10h. Bon samedi à tous.
1: 2 minutes Chauffa.
2: Les festivités du 1er août ont déjà bien démarré hier soir. Elles se poursuivent aujourd'hui en ce jour de la fête nationale. Comme de coutume, l'ensemble des conseillers fédéraux seront sur le pont. Ils doivent prononcer 16 discours aux quatre coins du pays. Le président de la Confédération, Guy Parmelin, fera à lui seul 3 apparitions, entre autres sur la mythique prairie du Grütli. En raison de la chaleur et de la sécheresse, la plupart des cantons ont instauré des interdictions de faire du feu et de tirer des feux d'artifice. La Confédération asiatique de football est la première à réagir après le retrait du projet d'ouverture de la FIFA à des investisseurs privés. Elle se félicite de cette annonce faite cette nuit par le patron de la Fédération internationale, Gianni Infantino. Le président de la Confédération asiatique de football, Shaikh Salmanala, appelle à faire preuve de transparence pour tout autre potentiel plan d'ampleur. On peut parler d'une crise diplomatique au sein de l'Union européenne. L'Italie et la France durcissent leur contrôle aux frontières avec l'Espagne après l'entrée ces derniers jours d'environ 60 000 migrants en provenance du Maroc dans l'enclave espagnole de Ceuta. Une majorité d'entre eux seraient déjà rentrés au Maroc selon les autorités espagnoles. 34 migrants ont trouvé la mort, beaucoup par noyade. Kiev a subi une nouvelle attaque de missiles balistiques la nuit dernière. Au moins 9 personnes ont été tuées, selon un bilan annoncé ce matin. Au moment où Donald Trump tergiverse sur l'autorisation donnée ou non à l'Ukraine de produire des systèmes Patriot pour les intercepter, la défense contre les missiles balistiques devient une priorité pour Kiev, alors que la Russie intensifie ses frappes sur l'Ukraine. En France, le méga-feu qui a ravagé 42 000 hectares en Gironde n'est pas encore fixé ce matin, mais il est toujours contenu après une nuit plutôt clémente, annonce faite par les pompiers. La surveillance reste de mise sur les points chauds situés sur le littoral entre Lèche, Cap-Ferret et Lacanau. Le vent est tombé, c'est donc une bonne nouvelle. La situation est similaire dans le Var. Les verrous mis en place par les pompiers pour contenir la propagation de l'incendie ont tenu. Aucune nouvelle surface n'a flambé cette nuit. Si vous aimez le cyclisme, vous allez être servi. Le Tour de France Femmes s'élance de Lausanne cet après-midi. Cette première étape ne devrait pas poser trop de problèmes aux coureuses les plus rapides au sprint. Avec une boucle de 137 km passant par le Lavau, montant vers le lac de Neuchâtel, avant de retourner vers Lausanne, à suivre en direct des

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1: Bienvenue dans À la limite, cette émission qui s'appelle À la limite parce qu'elle se porte au secours des musiques que la grande histoire garde à distance des panthéons. Nous allons parler de ces musiciens dont le nom est systématiquement associé à celui de leur maître, comme s'ils étaient à jamais restés leur élève, de ces dédicataires célèbres qui n'en étaient pas moins des compositeurs mais dont on ne parle jamais que pour l'œuvre que tel ou tel grand nom leur a dédiée. Et puis pour commencer, des contemporains de Mozart dont le nom a été largement effacé par celui de Mozart, alors que leur musique était franchement pas mal du tout. Pour trouver ses concurrents, on pourrait d'abord aller chercher quels autres compositeurs ont composé sur le même sujet et à la même époque. On découvrirait, par exemple, un certain Giuseppe Gazzaniga, qui a composé sur un livret de Giovanni Bertati la musique d'un Don Giovanni Tenorio, donné au Teatro San Moise de Venise en 1787 et plus exactement 8 mois avant le Don Giovanni de Mozart.

C'était la scène d'ouverture de ce Don Giovanni de Giuseppe Gazzaniga. Alors, se dire que ce Don Giovanni-là a précédé de 8 mois celui de Mozart, cela attire aussitôt un léger soupçon. Mozart ne ferait-il quelques allusions à l'œuvre de Gazzaniga? Ne tirerait-il pas quelques influences? Car aussi géniale que soit la musique de Mozart, elle n'en reste pas moins en dialogue avec celle de ses contemporains. Et justement, Don Giovanni donne l'occasion à Mozart de citer ses sources à la fin de son propre Don Giovanni. Mozart se met en dialogue avec d'autres talents très en vue de son époque, quoique beaucoup plus petits que lui en notoriété, dans un écart que la postérité n'a fait qu'amplifier. D'abord, Don Giovanni se fait jouer un air de Martini Soler, ce qui est la preuve que Martini Soler était plus connu du public d'opéra de l'époque que de celui d'aujourd'hui. Aujourd'hui, Martini Soler est surnommé le Mozart valencien, même s'il a passé

C'est la plus grande partie de sa vie assez loin de l'Espagne et de Valence. C'est 3 mois avant la création du Don Giovanni de Gazzaniga à Venise que Vincente Martini Soler crée le 17 novembre 1786 au Théâtre de la Cour à Vienne l'opéra Una cosa rara qui lui vaut grand succès avec même la citation par Mozart de l'air au Quanto un si bel giubilo, air dont voici la version originale enregistrée par Jordi Savall en 1991.

O quanto un si bel giubilo, un air extrait de l'opéra Una casa rara de Vincente Martini Soler, celui qu'on surnomme le Mozart valencien et que Mozart citait un an après la création de cet opéra dans son Don Giovanni au cours de la scène du banquet. Dans cette même scène, Mozart citait un autre de ses contemporains, Giuseppe Sarti, dont la renommée posthume est beaucoup moins flamboyante que celle de Martini Soler. Pour le situer, Sarti présente son premier opéra l'année de ses 23 ans, en 1752, alors que Mozart n'était pas né, à Pesaro. Dans les années qui suivent, ses opéras lui valent la sympathie du roi Frédéric V, qui va le faire directeur de l'opéra italien à Copenhague, puis musicien de cour jusqu'à la mort de ce roi danois en 1765. 12 années pendant lesquelles il a composé une quarantaine d'œuvres pour la scène de l'opéra italien, avant de s'établir successivement à Venise, Londres, pour repasser par Copenhague et finalement Milan. Même s'il a composé beaucoup d'opéras, même s'il a quand même été le professeur du futur directeur du conservatoire de Paris, Luigi Cherubini, Giuseppe Sarti ne reste identifié qu'à travers l'allusion à l'air de son opéra Frai due litiganti, l'air comme un agnello par Mozart à la fin de Don Giovanni, mais là où sa carrière a connu un déclin en Russie, et bien c'est en Russie que Sarti fait aujourd'hui l'objet d'un regain d'intérêt. À l'automne dernier, le chœur et l'orchestre du Mariinsky faisaient le premier enregistrement du Gloria in excelsis qu'il compose en 1791, et donc voici un Gracias Agimus Tibi qui peut certes sonner mozartien par illusion rétrospective maintenant que Mozart est devenu la principale porte d'entrée dans la musique de la deuxième partie du XVIIIe siècle.

Cum Sancto Spiritu, extrait du Gloria in Excelsis de Giuseppe Sarti. Il a donc commencé sa carrière de compositeur, chef d'orchestre et pédagogue en Italie. Giuseppe Sarti est vite devenu le compositeur officiel de la cour de Russie. On sait qu'il a eu quelques paroles malheureuses envers Mozart, dont il qualifiait les quatuors de musique pour faire boucher les oreilles. Et ce qu'on pourrait toujours prendre pour la rancœur d'un talent écrasé par le génie de Mozart peut être entendu aussi comme la réponse d'un compositeur italien contre l'anti-italianisme que Mozart a pu développer à un moment donné. C'est bien qu'au lieu de chercher les compositeurs qui ont pu chercher à rivaliser avec Mozart, eh bien on peut aller à la rencontre des compositeurs avec lesquels Mozart aurait lui-même cherché à rivaliser. À commencer par encore un autre Italien, Giovanni Paisiello, dont les premiers opéras sont écrits pour Bologne, Venise, Modène, Parme, Naples, qui occupe dans les années 1760 une place totalement hégémonique sur les scènes lyriques italiennes, qui lui vaudra d'être à son tour appelé par Catherine II à Saint-Pétersbourg en 1776. Il y reste 8 ans et y fait représenter notamment son œuvre la plus célèbre, Le Barbier de Séville en 1782, d'après Montmarché, un opéra qui cartonne dans toute l'Europe et si durablement qu'en 1816, le public romain hésite franchement à prêter attention au Barbier de Séville de Rossini, tellement l'ardeur pour celui de Paisiello est encore très vivace, même si Paisiello meurt justement en 1816, quelques semaines après la création du Barbier de Rossini.

La cavatine Saperbramante du Barbier de Séville de Giovanni Paisiello, que l'on retrouve dans la bande originale du film Barry Lyndon, que Stanley Kubrick réalise en 1975, à supposer qu'ils composent tous un peu pareil. On pourrait se prêter à un petit jeu des sept erreurs entre tous les concurrents de Mozart. Un petit jeu auquel se prête un peu le musicologue Marc Vignal quand il se lance dans une rapide comparaison entre Cimarosa, qu'il trouve plus habile que Paisiello dans les ensembles et en particulier les finales d'actes, pour reconnaître à Paisiello qu'il sut en revanche écrire des airs très vivants, fermes et élégants à la fois, et excella dans ceux de caractère tendrement expressif. Celui de Rosina avec Clarinette du Barbier de Séville en est un remarquable exemple. D'ailleurs, à écouter aujourd'hui ce Barbier, que Joseph Haydn d'ailleurs avait dirigé à Esterházy en 1790, on comprend sans peine son fulgurant tour d'Europe. Les temps morts y sont pratiquement inexistants, et puis l'air de la calomnie est, selon Marc Vignal, tout à fait supérieur à celui de Rossini. Le voici.

Antonino Siragusa dans le rôle de Basilio avec Giuliano Carella à la tête de l'orchestre du théâtre Verdi de Trieste dans L'ère de la calomnie, extrait du Barbier de Séville et non pas de Rossini mais bien de Giovanni Paisiello. À regarder les opéras joués dans les années 1780-1790, Mozart n'avait pas seulement des rivaux hommes, il avait aussi des rivales parmi les talents féminins de l'époque. Dans l'ouvrage Écrire l'opéra au féminin, compositrice et librettiste sous la Révolution française, Robert Adelson et Jacqueline Letzer sont formels dans les 10 pièces de théâtre les plus jouées entre 1792 et 1795. La majorité sont des œuvres signées par des femmes. Alors on peut penser à Belle de Zuilen, qui s'appelle aussi Isabelle de Charrière depuis son mariage avec Charles-Emmanuel de Charrière de Pantaz, connue pour son esprit caustique dans ses correspondances avec Benjamin Constant ou Germaine de Staël, mais aussi dans ses romans, pièces de théâtre et pamphlets, elle développe un goût pour la composition à l'âge de 45 ans, en 1764, alors qu'elle exprime le désir d'étudier la composition avec Rameau. Mais on est justement l'année où Rameau quitte ce monde. C'est une vingtaine d'années plus tard, en 1785, qu'elle étudie avec Niccolo Zingarelli, qui vient de remporter son premier grand succès avec son opéra Alcinda. De la musique de cette compositrice, Belle van Zuilen ou Isabelle de Charrière, les seules compositions disponibles sont des menuets pour quatuor à cordes, des sonates pour piano et quelques airs et romances publiées dans le 10e volume de ses œuvres complètes. Et ces partitions ont été publiée à la fin des années 1970, non sans hésitation, puisque le musicologue néerlandais Marius Flotius, qui a supervisé l'édition de ces compositions, disait « Soyons honnêtes, si nous nous intéressons aux compositions musicales de Belle van Zuilen, ce n'est pas en premier lieu pour des raisons purement musicales. L'insignifiance relative de ses œuvres musicales se révèle dès le premier abord. » Flotius explique que cette musique reçoit une sorte d'intérêt détourné, mais qu'elle reste, je cite, « une activité créatrice secondaire d'une femme remarquable, remarquable dans plusieurs domaines, bien entendu. » Mais sous-entendu, pas tant que ça dans le domaine de la musique. Le musicologue parle de petits airs et de petites romances assez conventionnelles, écrites dans le style des bergerettes, en précisant que ces compositions témoignent d'un conformisme presque absolu. Sur ce, Robert Adelson et Jacqueline Letzer ont même trouvé dans les échanges de Marius Flotius avec la biographe de Belle de Zuilen, Simone Dubois, une volonté assez résolue du musicologue de ne même pas faire figurer les partitions de la compositrice dans son œuvre complète. Contre-argument de Simone Dubois dans une lettre de juin 1974, nous savons qu'il ne s'agit pas de la partie la plus importante de l'activité créatrice de Belle de Zuilen, mais à notre avis, la musique ne doit pas être absente. Elle commence à composer de la musique lorsque la situation politique aux Pays-Bas et en France devenait de plus en plus sombre. C'est dans cette même période qu'elle a écrit des pamphlets. La musique était censée la libérer de toutes ses préoccupations. C'était comme une échappatoire. Sur le site womenwriters.nl, Suzanne Van Dyck contre-attaque en soulignant que les prétentions de la compositrice elle-même sont relativement modestes et en reprenant l'argument de Wintischt qui, en 1984, reprochait à Marius Flotius d'aborder cette musique avec des critères qui ne correspondaient pas à son époque. Comme le dit la violoniste Antoinette Lohmann qui aime à jouer la musique de Belle van Zuilen, notre perception actuelle de la musique de cette époque s'appuie en grande partie sur le fait que nous avons retenu le nom des grands maîtres alors qu'au XVIIIe siècle, le dilettantisme était roi. Autant dire que toute comparaison avec Mozart est directement injuste. Nous devons considérer, dit la violoniste, la musique d'Isabelle de Charrière pour ce qu'elle est et non pas y voir des prétentions que nous voudrions y trouver. D'ailleurs, Isabelle de Charrière avait elle-même traité du sujet dans la scène d'ouverture d'une de ses pièces qu'elle écrit en 1788. Comment la nommera-t-on ? On voit le vicomte de Verteuil arriver de grand matin pour rendre visite à la comtesse d'Aussan. Trouvant dans le salon une femme portant un tablier, il présume que c'est la bonne. Verteuil dit alors à la comtesse « On dit que la comtesse peint fort bien » et la comtesse répond « Elle copie ». Verteuil « On convient qu'elle fait très bien des vers ?» La comtesse répond « Du plus petit genre ». Verteuil « Ah, si elle savait comme vous faites les honneurs de ses talents, est-elle musicienne aussi ?» La comtesse, elle aurait voulu chanter, elle n'a point de voix, jouer du clavecin, elle a peu d'agilité dans la main. Verteuil, à merveille, et voilà cette femme si vantée. La comtesse, oui.
est l'année où elle écrit « Comment la nommera-t-on ? » Isabelle de Charrière a envoyé le livret de ses Phéniciennes à Mozart dans l'espoir qu'il la mette en musique, mais ni la lettre d'accompagnement ni la réponse de Mozart n'ont été retrouvées. Voici tout de même une sonate d'Isabelle de Charrière pour clavecin.

David Janssen au clavecin dans la sonate en do, opus 3, numéro 1 d'Isabelle de Charrière. Comme la comtesse que sa pièce met en scène, Isabelle de Charrière ne cherche pas à faire carrière de ses activités musicales, telle une compositrice du dimanche. Il est très inapproprié de chercher à la comparer à des compositeurs auxquels rois et reines viennent donner de grands moyens pour perfectionner et faire rayonner leurs œuvres. Autant dire qu'il est même absurde de considérer qu'Isabelle de Charrière puisse être une rivale pour Mozart. Alors qu'à regarder les compositeurs sollicités par les plus grands opéras européens, on peut trouver des noms qui rivalisent en grandeur historique avec Mozart, à commencer par Gluck. Dans un livre qu'il publie en 1892, La musique et ses représentants, le pianiste, compositeur et chef d'orchestre Anton Rubinstein s'était aventuré dans une comparaison entre Gluck et Mozart, dans un vocabulaire très dramatique et même franchement moral, je cite « Bien que Gluck ait créé avant lui de grandes choses pour le théâtre et qu'il y ait même tracé de nouvelles voix, il semble, quand on le compare à Mozart, un compositeur de pierre. Mozart a encore le mérite d'avoir fait sortir l'opéra du pathos glacial de la mythologie où il se confinait pour le faire entrer tout vivant dans le drame humain. » En 1778, depuis Salzbourg, le père de Mozart écrit à son fils qui est à Paris quelques recommandations mondaines, en insistant pour qu'il soit poli et en le prévenant que les Français prennent cette politesse très à cœur, mais en allant jusqu'à lui interdire d'intervenir de quelque manière que ce soit dans la querelle entre les gluckistes et les pitchinistes. Il lui écrit « Si Gluck, Piccini sont là, il faut que tu les évites autant que possible et que tu ne te lies pas d'amitié non plus avec Grétry. » Dans les années qui ont suivi, quand la querelle est peut-être un peu retombée, les grands esprits ont fini par se rencontrer et s'apprécier. Gluck a fait de grands compliments à Mozart pour l'enlèvement au sérail, et puis le 25 août 1784, Mozart composait 10 variations sur un air des Pèlerins de la Mecque que Gluck avait créé quelques années plus tôt, en 1780, et dont voici les dernières.

Enregistré à New York au théâtre vénitien, c'était la pianiste Alicia Della Rocha dans quelques variations sur un thème de Gluck, que chez le 455 de Mozart. Parmi les protégés de Gluck, il en est un qui reste dans les mémoires comme le rival de tous les rivaux de Mozart, à savoir Antonio Salieri. Le film Amadeus a donné le spectacle d'un Salieri jaloux, hérité du drame écrit par Pouchkine. L'efficacité dramatique justifie que les contrastes soient renforcés pour que Mozart puisse étinceler. Faut-il qu'il fasse de l'ombre à son entourage ? Et voilà que Salieri prend le rôle de l'ombragé dans un duel qui ressemble à une rivalité fraternelle. À propos de rivalité fraternelle, le psychanalyste Bruno Bettelheim établit la dite rivalité comme universelle et naturelle et considère qu'aucun conte de fées ne traduit mieux que Cendrillon dans toutes ses versions les expériences vécues par le jeune enfant en proie aux affres de la rivalité quand il se sent désespérément surclassé par ses frères et sœurs. Et d'ailleurs, l'histoire de Cendrillon a ceci de moraliser que la rivalité est transférée sur des demi-sœurs pour rendre la méchanceté plus naturelle, par trop scandaleuse. Dans sa psychanalyse des contes de fées, Bettelheim trouve même une utilité irréductible des contes de fées dans leur capacité à faire supporter au lecteur les injustices dont leur propre vie peut être traversée. Il dit que quand un conte correspond à ce qu'éprouve l'enfant tout au fond de lui, ce qui n'arrive jamais avec un récit réaliste, eh bien, il atteint pour l'enfant une qualité affective de vérité, même si les enfants souffrent de la dite rivalité avec une intensité souvent bien supérieure à celle dont ils sont réellement victimes. En tout cas, le raisonnement de Bettelheim est parfaitement calibré pour montrer le pouvoir catalysant du conte de fées. Le sort de Cendrillon est bien pire que la situation dans laquelle l'enfant se trouve réellement, qui est elle-même toujours plus tendre que la situation dans laquelle il se croit. Et bien, coïncidence, l'opéra le plus fameux de Salieri reste Les Danaïdes, justement une histoire de rivalité entre sœurs.

Acte 5, scène 1, Où suis-je ? Extrait des Danaïdes d'Antonio Salieri dans la production des Talents Lyriques dirigée par Christophe Rousset. À part Salieri, les rivaux de Mozart évoluent entre deux pôles. Il y a ceux dont on dit qu'ils sont des rivaux pour la forme, puisqu'on dit qu'ils sont rivaux avec l'air de dire surtout qu'il ne lui arrive pas à la cheville. Et puis il y a ceux dont on ne discute pas du tout le talent, mais dont on plaint la fortune. On parlera la semaine prochaine des équivalents de Mozart, le Mozart suédois, le Mozart anglais, le Mozart français ou encore le Mozart canadien. Mais pour rester sur les compositeurs qui ont été mis en rivalité avec Mozart et nous demander pourquoi cette idée de rivalité est tellement prégnante dans les cours européennes des années 1780, eh bien revenons sur un duel que l'on avait évoqué dans un récent numéro d'À la limite, le soir de Noël 1781, quand l'empereur Joseph II avait demandé à Mozart et Clementi de s'affronter dans une joute au clavier. L'histoire raconte que Mozart a gagné, mais sa supposée victoire est attesté par une lettre dominée par les passions anti-italiennes de Mozart quand il écrit à son père quelques jours après le duel « Clementi est un charlatan comme tous les Italiens, il écrit presto mais ne joue qu'allegro, j'ai pu le constater ». Pour voir les choses du point de vue du prétendu perdant, Georges Predotta écrit sur le site Interlude que Clementi a joué pour l'occasion sa sonate en si bémol opus 24 numéro 2 qu'il avait tout juste composée, avant de se lancer dans sa très virtuose toccata opus 11 à laquelle Mozart a répliqué par ses variations sur « À vous dirai-je maman ». Et si on retient de la soirée qu'en bon diplomate, l'empereur avait déclaré le concours ex aequo, il reste que le motif principal de la sonate en si bémol opus 24 numéro 2 qui ouvrait le concours se retrouve quelques années plus tard à l'identique dans une partition de Mozart promise à très grand succès, à savoir l'ouverture de l'opéra La Flûte Enchantée. Clementi a été tellement agacé de l'emprunt qu'à chaque fois que sa sonate en si bémol opus 24 numéro 2 a été éditée, il a veillé à ce que soit bien mentionné qu'elle avait été écrite 10 ans avant La Flûte Enchantée, dont on risque bien de se rappeler en l'écoutant.

C'était Balazs Csokonai au piano dans le premier mouvement de cette sonate en si bémol majeur opus 24 numéro 1 de Muzio Clementi, mais qui rappelle tellement le motif qui sert aussi à Mozart 10 ans plus tard pour écrire l'ouverture de sa flûte enchantée. À chercher parmi ses rivaux lesquels ont peut-être les plus inspiré Mozart dans ses propres partitions, on peut immanquablement penser au tout début du Requiem de Michael Haydn.

pense à la tête du Laudantes Consort dans l'Introitus en Kyrie du Requiem de Michael Haydn. Le musicologue Michel Rusquet s'est penché sur le cas d'un compositeur né en Moravie, Franz Krommer, qui est né en 1759, 3 ans après Mozart, mais dont la plus grande partie du catalogue est écrite entre ses 40 et 60e années, alors qu'il était le dernier titulaire du poste de maître de chapelle impériale à Vienne à partir de 1818, ce qui fait dire à Michel Rusquet que chronologiquement, Krummer apparaît comme un contemporain de Beethoven et que sa musique, en revanche, reste nettement ancrée dans l'époque de Haydn et de Mozart. Et quand le musicologue vient à dire que Krummer n'a rien d'un novateur ou qu'il serait exagéré d'en faire un des grands compositeurs de son temps, c'est pour aussitôt souligner qu'il est quand même mieux qu'un simple laborieux. Il y a chez lui beaucoup plus que du métier et du savoir-faire, nous dit Michel Rusquet. On joue le raffinement et la fluidité de son écriture, de même que ses talents de coloriste et la sensualité de ses combinaisons sonores. On salue en lui une liberté d'inspiration naturellement inventive et une veine mélodique qui semble inépuisable. Alors est-ce, pour ne pas s'attirer les foudres de musicologues plus massifs, le défenseur des compositeurs oubliés se sent aussitôt obligé d'imaginer que Krummer a subi l'influence de Haydn, de Mozart, de Boccherini et même de Beethoven. Le fait est que d'une partition à l'autre, on entend que le compositeur pense à Mozart, comme ce n'est à Schubert et à sa symphonie opus 102, les premières symphonies de Schubert. Il reste que Michel Rusquet voit son système de défense buté sur le concerto pour clarinette en mi bémol majeur opus 36 et un adagio teinté de quelques pointes de mélancolie romantique et qui, en termes de concerto pour clarinette, vient en effet rivaliser avec le grand concerto de Mozart. Rusquet écrit à en juger par sa musique, ce grand ami des clarinettistes qu'est Franz Krummer devait être d'une nature heureuse et enjouée, tout le contraire du génie sombre, ténébreux et torturé qui sera bientôt une sorte d'idéal romantique.

L'adagio du concerto pour clarinette et orchestre de Franz Krummer par l'orchestre symphonique de Giyang dirigé par Yang Yang. Le concerto pour clarinette est clairement un terrain sur lequel Mozart avait quelques sérieux concurrents. En plus de Franz Krummer, un autre contemporain de Mozart a offert de très belles œuvres pour clarinette. Theodor von Schacht a signé deux bonnes centaines d'œuvres, dont plus de 30 symphonies et une douzaine de concertos pour clarinette. Mais il y a comme un problème avec ces archives, c'est que ces œuvres sont surtout restées à l'état de manuscrit, principalement dans la collection de musique des princes de Turn on Taxis à Ratisbonne, mais un soupçon pèse sur celle-ci, parce que Theodor von Schacht aurait été jaloux de son collègue František Xaver Pokomi, au point qu'après la mort de Pokomi en 1794, il se dit que Theodor von Schacht a falsifié les archives des princes de Turn et Taxis pour attribuer de nombreuses symphonies et concertos composés par Pokomi à toutes sortes d'autres compositeurs de l'époque. Et c'est comme ça que le concerto pour flûte en ré majeur attribué à Boccherini est en fait de Pokomi. Mais voici tout de même un extrait du concerto pour trois clarinettes du manipulateur d'archives qui était Theodor von Schacht.

Dieter Klöcker, Oliver Link, Waldemar Vandel, les trois clarinettistes avec le symphonique de Bamberger dirigé par Hans Stahlmeier dans cet adagio du concerto en si bémol majeur de Theodor von Schacht. Alors pour finir ce numéro de À la limite dédié aux rivaux de Mozart, après Franz Kromer et après Theodor von Schacht, voici encore un concerto pour clarinette qui pourrait faire de l'ombre à Mozart, alors qu'on le doit à quelqu'un dont il était très très proche, Franz Xaver Süssmayer, celui-là même à qui, à la mort de Mozart, la veuve Constance va commander la complétion du Requiem.

0: C'était à nouveau le clarinettiste Dieter Klöcker qui était cette fois avec l'English Chamber Orchestra sous la direction de Wolf-Dieter Hochschild dans les premières minutes du concerto en ré majeur de Franz Xaver Süssmayer pour clôturer ce numéro 2 à la limite consacré aux rivaux de Mozart. À la limite est une série écrite et racontée par David Christoffel. Cet épisode était réalisé par Sacha Unger.
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2: Nous voici partis pour un deuxième volet de La Voix du Standard francophone. Le jazz a rendez-vous avec la langue de Molière, il y aura du swing, des ballades et quelques surprises originales. Bienvenue à vous.

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1: Décidément, les trompettistes aiment bien chanter, et même en français. Cette voix au charme indéniable est celle du trompettiste américain Roy Eldridge, enregistrée fin octobre 1950 à Paris, en compagnie de musiciens français, dont Raymond Fall au piano. Roy Eldridge est né à Pittsburgh en 1911. À la trompette, il fait le lien entre Louis Armstrong et Dizzy Gillespie, entre la Nouvelle-Orléans et le bebop donc, et entre les années 20 et les années 50. Il a un son bien à lui et une phraséologie qui le rend vraiment reconnaissable. Et lorsqu'il chante, eh ben, vous avez entendu, il y met autant de swing qu'à la trompette. Dans la voix du standard, aujourd'hui, nous cuisinons le jazz et les voix en français. Mais ce ne sont pas juste des chansons dans le style jazz, il y a un vrai groupe de jazz avec nos vocalistes et au moins un ou une soliste pour improviser.

Un compositeur choc pour un trio choc et une chanteuse choc. Maurice Ravel signe la pavane, Louis Winsberg est à la guitare, Christophe Wallem à la contrebasse et Stéphane Huchard à la batterie. Tout le monde au service d'une voix unique, celle de la chanteuse belge Morane. C'est Claude Nougaro qui a écrit les paroles. Dans le même ordre d'idée, lorsqu'on désire donner des paroles à une mélodie, qui peut aussi être une improvisation, cela s'appelle « vocalise » en anglais. Je vous invite à trouver sur le site rts.ch les émissions que nous avons consacrées aux funambules de cette discipline, John Hendrix et Edith Jefferson. Dans ce domaine, les francophones n'ont jamais été en retard. Voici une perle qui passe des notes et improvisations de John Coltrane à la voix de Camille Berthaud qui lui a donné des paroles.

Le célèbre Giant Steps de John Coltrane devient Là où tu vas grâce aux mots et la voix de Camille Berthaud en 2017. Michael Leonard a arrangé cette mélodie qui est une des pierres blanches les plus intéressantes de son temps, c'est-à-dire les années 60. Camille Berthaud a recueilli une somme de likes, comme on dit, impressionnante sur les réseaux sociaux avec sa vidéo en solo, mais il y a évidemment bien d'autres choses à découvrir dans sa production, on y reviendra. Entre-temps, on va rester avec John Coltrane qui, au-delà des labyrinthes harmoniques comme Giant Steps, a composé des merveilles de ballades, dont Naïma.

la chanteuse française Clémentine, en compagnie de André Villéger au saxophone soprano, Kenny Drew au piano, Nils Henning Ørsted Pedersen à la contrebasse et Alex Riel à la batterie, tout ce beau monde enregistré à Copenhague en 1990. Naïma, une mélodie de John Coltrane avec des paroles de Mimi Perrin, que Coltrane a dédiée à sa première épouse et qu'il considérait comme sa meilleure composition. Dans la série de nos chansons francophones qui nous occupe aujourd'hui, il peut arriver qu'un chanteur tout à fait helvétique et plutôt germanophone décide de chanter en français. Beat Kessely.

0: Beat Kessley, très bien accompagné par Vilsos Hauser à l'accordéon, Jess Lewis à la guitare et Fred Kennedy aux percussions. On est en 2013 à New York où Beat Kessley s'est installé comme chanteur et producteur depuis un bon moment maintenant. Nous avons entendu En bord de mer de Beat Kessley et Patrick Sabatier et aussi Joao Donato pour les paroles, disons non francophones. Une simple chanson qui fait danser comme Manu Dibango sait très bien en composer peut aussi nous ramener à un pan de l'histoire dramatique qui a noirci l'océan Atlantique.
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jusqu'à la fin de la note de Marc Berthoumieux à l'accordéon. Louis Winsberg est à la guitare, il nous revient. Ira Coleman, contrebasse, solide comme l'érable de sa contrebasse. Et Minino Garay, qui fait les percussions. Ils étaient à Paris en 2004, au studio pour enregistrer ce disque de Didi Bridgewater intitulé « J'ai deux amours ». Vous aurez peut-être reconnu « La belle vie » de Sacha Distel et Jean Broussol, qui deviendra « The Good Life » avec les paroles de Jack Reardon. Et si nos mots en français étaient issus d'un poème composé il y a, disons, deux siècles, par Alfred de Musset, et si le formidable chef d'orchestre zurichois, Matthias Rueg, lui donnait une mélodie et un orchestre formidable.

avec la flûte agile et légère de Thomas Frey pour enlacer la très belle voix de Corinne Courchelas, en compagnie du toujours étincelant Vienna Art Orchestra, orchestre fondé et dirigé par le pianiste, compositeur et leader zurichois Matthias Rueg. Adieu, poème d'Alfred de Musset, avec la musique de Matthias Rueg. Nous étions là à Schloss Elmar, en Allemagne, au mois de mai 2009. Et puis, dans la voie du standard, à l'enseigne d'une francophonie jazzifiée par de formidables musiciens, il y a cet îlot de poésie qu'Éric Truffat et Christophe nous ont concocté en 2006.

le quartet du trompettiste Eric Truffat, c'est-à-dire Patrick Muller au clavier, Marcello Giuliani à la basse et Marc Herbetta à la batterie, accueille le chanteur Christophe en 2006 et enregistre l'un dans l'autre, chanson qui figure sur le disque Arkhangelsk paru chez Blue Note. Nous franchissons maintenant l'Atlantique en un claquement de doigts pour nous retrouver à New York et nous engouffrer dans le club appelé Small's Jazz Club, afin d'y retrouver la chanteuse Cyril Aimé et Charles Trenet.

0: Thank you very much. Roy Hargrove.
1: Une voix et une trompette pour dialoguer, Cyril Aimé et Roy Hargrove se jouent de cet immense standard de la chanson française « Que reste-t-il de nos amours » de Charles Trenet, qui devient « I wish you love » en anglais. Vous écoutez la voix du standard, vous avez déduit de ce qui précède depuis un bon moment que tous nos standards de ce jour sont chantés en français. Et nous allons passer d'une capitale à une autre, de New York nous partons à Bruxelles. Après Cyril Aimé qui chante Charles Trenet, voici David Links qui chante Jacques Brel.

le Bruxelles Jazz Orchestra, arrangé et dirigé par Frank Vaganay, accompagne David Links. Frank Vaganay a aussi pris le très virtuose solo de saxophone alto que nous avons entendu. David Links, un Bruxellois qui chante un autre Bruxellois, Jacques Brel, avec le phénoménal big band de sa ville natale, on était en 2015. Quittons la ville, si vous le voulez bien, et partons sur une île, celle d'Henri Salvador, chantée par Sarah Lazarus.

La chanteuse franco-américaine Sarah Lazarus reprend cette chanson douce d'Henri Salvador qui nous laisse entrevoir son île magique. Pour entourer la voix de Sarah Lazarus, Biréli Lagrène et Ono Winterstein tiennent les guitares. Biréli Lagrène prend le solo. Quant à Diego Humbert à la contrebasse et André Ceccarelli à la batterie, ils complètent avec classe la section rythmique. Je vous recommande l'entretien que Sarah Lazarus nous a accordé pour La Vie à peu près. Vous le trouverez sans problème sur le site rts.ch. Nous nous retrouverons bientôt pour un chapitre supplémentaire de Francophonie parce que j'ai pour vous quelques merveilles encore à partager. Mais entre-temps, sans parole en français, nous nous rendons maintenant en Allemagne, à Villingen, dans un studio qui enregistrait pour le label MPS un catalogue très consistant de pianistes, dont Oscar Peterson. Et ce jour-là, en novembre 1966, Oscar Peterson retrouve son bassiste Sam Jones et le batteur Louis Hayes. Oscar Peterson choisit d'enregistrer une version de cette très belle ballade de Jimmy McHugh et Dorothy Fields, I'm in the mood for love.

0: C'est ici que nous devons nous séparer d'Oscar Peterson au piano, Sam Jones à la contrebasse et Louis Hayes à la batterie, tel qu'enregistré à Villingen en Allemagne en novembre 1966 pour le label MPS. Ce disque est paru dans la série Exclusively for My Friends qui a permis à Oscar Peterson de donner une belle suite à son trio, mais en Europe. La voix du standard se termine, elle était possible grâce à la réalisation de Gilles Ozaman, que je remercie ici. Vous écoutez RTS Espace 2, merci de nous avoir choisis. Je vous souhaite une bonne après-midi qui commence avec le journal de la mi-journée. Il est 13h.
1: Bonjour, la fête nationale et le traditionnel discours du 1er août. Le président de la Confédération, Guy Parmelin, a choisi de mettre en valeur le travail bien fait. Analyse dans un instant. Et on vous dit où voir des feux d'artifice alors que la sécheresse persiste en Suisse. Ce coup de théâtre dans le monde du football, le patron de la FIFA, Gianni Infantino, fait marche arrière. Sous pression, il retire son projet d'ouvrir la Coupe du Monde aux investisseurs privés. Lausanne en effervescence. Elle accueille la première étape du Tour de France Femmes, la caravane et les équipes sont en train d'arriver. Ambiance dans ce journal. Dans ce journal aussi, l'Italie suspend l'ouverture de l'espace Schengen à l'Espagne après l'arrivée de plus de 50 000 personnes depuis le Maroc vers l'enclave de Ceuta. Au Chili, la colère de la rue alors que la droite radicale prévoit de restreindre l'accès à l'avortement. Reportage. Et puis, la vie du village de Motier, rythmée par une grande exposition d'art en plein air. Des milliers de chansons générées par l'intelligence artificielle sont mises en ligne chaque jour. Comment l'IA bouleverse-t-elle l'industrie musicale? Décryptage dans Le Point J et c'est à écouter dans un quart d'heure. Météo assez ensoleillée et jusqu'à 29 degrés en pleine. On est ensemble pendant une demi-heure. Merci d'être avec nous. 1er août, jour de fête nationale, et vous l'avez peut-être entendu il y a quelques minutes sur notre antenne, le traditionnel discours du président de la Confédération, Guy Parmelin. Bonjour Gabriela Cabré.
2: Bonjour.
1: Vous l'avez écouté pour nous avec attention et c'était un discours très imagé.
2: Oui, on connaît l'amour de Guy Parmelin pour les expressions. Alors pas de trait d'humour pour ce discours du président de la Confédération, mais il a tout de même choisi une image, un symbole.
3: Célébrer le 1er août dans une fabrique de drapeaux, c'est célébrer la Suisse dans un lieu de circonstance. Mais ici, avant d'être un symbole que l'on regarde flotter au vent, notre drapeau est d'abord un tissu que l'on travaille, différentes pièces d'étoffe que l'on assemble et que l'on ajuste avec soin.
2: Le savoir-faire suisse, c'est ça que veut nous raconter Guy Parmelin qui insiste sur la rigueur qu'il requiert. C'est ce qui frappe dans son discours. La Suisse s'est construite par son travail et cela ne doit pas nous dispenser d'efforts aujourd'hui.
3: Je crois en cette Suisse qui ne cède pas à la facilité, en cette Suisse qui sait être fière sans arrogance, rester généreuse sans naïveté, se renouveler sans répudier les héritages et avancer sans craindre de se remettre en question.
2: Et puis il y a cette phrase qui arrive un peu plus tard dans son allocution et que je trouve très Guy Parmelesque, le goût du travail bien fait, qui ne tient pas par magie. Alors on le sait, cette allocution chaque année, ça permet au président ou à la présidente de la Confédération de faire son récit national. Et tout cela n'est jamais loin d'une vision politique. Pour Guy Parmelin, le succès suisse repose sur des finances saines, une économie capable d'innover et bien sûr, comment ne pas le mentionner, une agriculture nourricière, lui l'agriculteur viticulteur. Des discours, Guy Parmelin en tiendra d'autres aujourd'hui, comme ses collègues du Conseil fédéral qui vivent un vrai marathon avec des apparitions dans les quatre coins de la Suisse, à Vanches, Mendrisio ou encore Dudingen.
1: Et Gabriela, pour la fête nationale, il n'y a pas que les discours, il y a aussi les célébrations. Et cette année, elles sont placées sous le signe de la sécheresse.
2: Oui, avec comme conséquence l'interdiction dans la plupart des cantons de faire du feu et de tirer des feux d'artifice. C'est proche de l'eau qu'on pourra quand même ce soir voir des spectacles de feux d'artifice. Lausanne, Morges, Nyon ou encore dans certaines communes genevoises. Dans le canton du Valais, ça se passe au Bouvray. Des feux seront aussi tirés proche des rives du lac de Neuchâtel. Des feux lancés par des professionnels, pas de Vésuve et autres pétards donc cette année.
1: Merci pour ces précisions, Gabriela Cabré. Belle fête à vous et à vous aussi qui nous écoutez. Et dans l'actualité ce samedi, il y a aussi ce revirement cette nuit du patron du foot mondial. La Coupe du Monde ne sera finalement pas vendue. Le président de la FIFA, Gianni Infantino, renonce à son projet d'ouverture à des investisseurs privés. Patrick Delletreau, Gianni Infantino dit avoir écouté attentivement tous les points de vue avant de prendre cette décision.
4: Oui, il a vite compris que les oppositions étaient trop nombreuses, que plus de marchandisation du football encore n'était pas forcément le problème, mais qu'on voyait un sérieux conflit d'intérêts et un rapprochement aussi avec le clan Trump. Dans les diverses confédérations, malgré la promesse de revenus beaucoup plus importants, les réactions ont été

0: La FIFA, donc, qui estime que ce projet amène de la division et le met donc maintenant au placard.
1: Mais Patrick, Gianni Infantino a un autre tour dans son sac.
0: Oui, évidemment, n'oublions pas qu'il veut se faire réélire l'an prochain et même s'il n'a pas d'adversaire actuellement, il met tout en œuvre pour s'assurer une majorité quoi qu'il arrive. Et c'est le projet de Coupe du Monde à 64 équipes qui refait surface. Une étude de faisabilité est lancée pour la Coupe du Monde 2030 déjà. Plus d'accès à la Coupe du Monde, plus d'équipes en Coupe du Monde, c'est aussi plus de revenus potentiels.
1: Patrick Delétraud de notre rédaction sport et du sport encore avec du cyclisme. Dans un peu plus d'une heure, c'est le grand départ du Tour de France Femmes. Les trois premières étapes se déroulent en Suisse romande. Le peloton s'élance en début d'après-midi depuis le quartier d'Ouchy à Lausanne. Camille Besse, vous êtes sur place. Il y a de l'ambiance au bord du lac.
2: Oui, et c'est même une ambiance de fête. Le départ est prévu à 14h15 et il fait très chaud, mais il y a déjà beaucoup de monde. Certains passionnés, d'autres simplement curieux. Tous sont venus pour acclamer les cyclistes, bien sûr, mais aussi profiter des animations et ateliers ici à la place de la navigation. Plusieurs stands mettent en valeur la petite reine avec, par exemple, pour les enfants, un espace pour tester des draisiennes, hein, ces vélos sans pédales. Et bien sûr, autre moment très attendu et qui vient tout juste de se terminer, assister au passage de la ligne de départ de la caravane publicitaire. Plus d'une dizaine de véhicules étaient annoncés. On a pu voir un défilé de chars aux couleurs des sponsors distribuant des goodies, ces fameux objets publicitaires directement dans les mains tendues des spectateurs. Une tradition qui fait partie intégrante des festivités du Tour de France.
1: Des festivités qui vont se conclure ce soir, on en parlait avec la fête nationale.
2: Oui, l'arrivée de cette première étape en boucle est prévue en fin d'après-midi au centre-ville de Lausanne. Mais les festivités, elles, se poursuivront au bord du lac avec feux d'artifice et concerts gratuits. Lausanne ne sera pas la seule ville, en fait. Aujourd'hui, les 138 km du parcours traversent plusieurs localités du Nord Vaudois. Elles aussi ont prévu des animations, comme Moron ou Yverdon-les-Bains. Une parade s'élancera également cet après-midi de Podet, un peloton composé essentiellement de femmes cyclistes qui franchira la ligne d'arrivée juste avant les coureuses. De quoi susciter peut-être des vocations parmi les spectatrices et surtout assurer l'ambiance dans les derniers kilomètres.
1: Merci Camille Besse en direct du bord du lac à Lausanne. Et sur le plan sportif, plusieurs favorites pour ce Tour de France parmi les 147 coureuses. Il y a la vainqueur de l'an dernier, la française Pauline Ferrand-Prévot et puis la néerlandaise Demi Vollering. Et pourquoi pas la bernoise Marlène Reusser. Avant le départ de la course, elle nous livre sa vision de l'évolution du cyclisme féminin.
3: Pas seulement au cyclisme, mais dans la société en général. On a toujours une vue très différente sur les femmes et les hommes. On est très différents, mais je pense qu'on a des images qui ne sont pas justes sur les sexes, qui sont dans les têtes, et même ça aussi dans le sport. Donc pourquoi pas dans le futur avoir des filles qui sont payées plus que des garçons, ou plus d'attention pour le Tour de France des femmes que des hommes? Pourquoi pas ça? Mais on n'est pas là et je pense qu'on peut rêver et j'espère que toute la société, moi, les enfants, tout le monde, on comprend qu'il faut respecter tout le monde dans le même sens et donner les chances à tout le monde. Ouais.
1: La bernoise Marlène Reusser interrogée par Patrick Delétraud. Autre Suissesse en lice, la zurichoise Noémie Rueg. Départ de la première étape du Tour de France Femmes à Lausanne un peu après 14h. Elle est à suivre dès 13h40 sur RTS2. Demain, deuxième étape d'Aigle à Genève et lundi de Genève à Poligny. Un tiers des étapes partent depuis la Suisse romande. Et si vous avez prévu d'assister au passage du Tour, quelques recommandations. Tenir son chien en laisse, rester derrière les barrières de sécurité et 20 minutes avant le passage des coureuses, ne plus traverser la route. Dans l'actualité à l'étranger, le bilan s'alourdit à Ceuta. Les autorités espagnoles annoncent ce matin la mort d'au moins 67 personnes. Elles tentaient de rejoindre l'enclave espagnole depuis le Maroc à pied ou à la nage. Au moins 50 000 personnes sont entrées illégalement sur le territoire depuis jeudi. Et cela a suscité de nombreuses réactions en Europe. Plusieurs pays, dont la France, ont renforcé leurs frontières. Réaction encore plus ferme en Italie. Antonino Gallofaro, l'Italie de Giorgia Meloni a décidé de fermer l'espace Schengen avec l'Espagne pendant un mois.
4: Oui, un choix nécessaire, assure la première ministre, après avoir vu ces images de milliers de personnes qui entrent dans l'enclave espagnole, des images qu'elle a définies impressionnantes et qui sont la preuve, selon elle, que l'immigration irrégulière est hors de contrôle et menace, je cite, concrètement la sécurité des frontières européennes. Donc, dans les ports et les aéroports italiens, durant tout ce mois d'août, les autorités contrôleront toute personne

0: non européennes qui arrivent depuis l'Espagne. Cette réaction a provoqué une crise diplomatique avec Madrid qui a convoqué l'ambassadeur italien. Mais la décision de Rome a aussi et surtout une portée politique intérieure. Il faut comprendre le contexte, hein. La campagne électorale en vue des élections législatives de l'an prochain a déjà commencé et Giorgia Meloni est attaquée sur sa droite par Roberto Vannacci qui a lancé son parti le mois dernier, Futur National. Cet ancien général de plus en plus populaire l'accuse de ne pas être assez ferme sur l'immigration. La première ministre tente donc ici de reprendre l'initiative. Mais elle met aussi en lumière un paradoxe de la politique migratoire italienne. Rome réclame régulièrement davantage de solidarité européenne lorsque les personnes migrantes arrivent sur ses côtes, mais lorsque la pression migratoire touche un autre pays, comme l'Espagne dans ce cas, l'Italie fait exactement ce qu'elle dénonce. Elle privilégie avant tout une réponse nationale et le rétablissement des contrôles à ses propres frontières. Antonino Gallofaro, RTS, Milan.
1: Et les autorités espagnoles le disent ce matin, la situation est quasiment revenue à la normale à Ceuta. La plupart des personnes qui ont franchi la frontière sont retournées au Maroc. Et direction maintenant le Chili, où la droite radicale veut restreindre encore plus l'accès à l'avortement. Avec son projet de loi, elle veut obliger les femmes à écouter les battements cardiaques de l'embryon ou du fœtus avant d'avoir recours à l'IVG. Et si la femme refuse, l'IVG lui serait tout simplement refusée. Des rassemblements ont eu lieu hier soir un peu partout dans le pays pour dénoncer ce projet de loi intitulé « Écoute son cœur ». Reportage à Santiago de Naila Derouane.
2: Avorter ou pas, c'est moi qui décide, scandaient les centaines de manifestantes. Parmi elles, Barbara, 26 ans.
3: Ce projet de loi est hyper violent. Devoir écouter les battements de cœur du fœtus qui serait le fruit d'un viol ou bien quand la mère sait que son bébé ne va pas survivre, c'est très néfaste psychologiquement parlant.
2: Pour Florencia, ce serait ni plus ni moins qu'un grave retour en arrière, alors même que l'actuelle loi sur l'avortement est déjà restrictive.
4: Nous, ce qu'on veut, c'est aller de l'avant et obtenir un avortement libre et sans danger. Que ce ne soit pas quelque chose qui se fasse clandestinement. Car il y a toujours des femmes qui meurent à cause d'IVG clandestines.
2: Jusqu'à présent, le gouvernement d'extrême droite du président José Antonio Kast ne s'est pas exprimé sur ce projet de loi qui émane de parlementaires encore plus à droite et qui veulent mener ce qu'ils appellent la bataille culturelle. Ils profitent de la vague conservatrice qui déferle sur l'Amérique latine, dit Danae. Elle ajoute, c'est le moment où ils peuvent impulser leurs idées et porter atteinte à nos droits, conclut-elle. Naila Derouane, RTS, Santiago.
1: Allez, pour souffler un peu et s'évader, une bonne idée culture pour l'été, l'exposition d'art en plein air Armotier dans le canton de Neuchâtel. Un parcours dans les ruelles et la forêt pour découvrir les œuvres d'une quarantaine d'artistes suisses. Et l'événement rythme la vie de ce village du Val de Travers. Les bénévoles et la population sont très investis. Reportage Léa Gelmini.
5: À chaque arrivée de train à Motier, l'accueil de l'exposition installée à la gare est bien sollicité.
6: Vous avez le descriptif des œuvres ici.
5: Derrière le comptoir, deux bénévoles. Une ancienne habitante du village venue spécialement d'Estavayer et Cyrielle Bayourota, motisane depuis 10 ans.
6: Pour moi, c'était naturel de venir donner un coup de main de temps en temps. On est fiers de notre village et puis on est fiers de le présenter à tous les visiteurs.
5: La manifestation existe depuis 1985. Elle a lieu environ tous les 4 ans et attire 30 000 visiteurs à chaque édition. Des amateurs d'art qui viennent passer la journée à Motier.
7: Bonjour messieurs, dames, qu'est-ce que je peux vous servir?
5: Une aubaine pour les restaurateurs qui s'adaptent pour accueillir ces visiteurs, comme Catherine Coul, tenancière de la tanière.
7: Dans les horaires, beaucoup plus de monde pour travailler et puis beaucoup d'énergie depuis le matin jusqu'au soir. Tout ça avec le sourire, on se régale. Et je me dis, mais quand on a quelque chose comme ça dans un village, il faut se donner. Il faut vraiment montrer qu'on est là et qu'on veut s'investir pour le village.
5: Il y a aussi les propriétaires qui acceptent que des œuvres parfois envahissantes soient installées sur leur terrain. Par exemple, trois trous de 2 mètres de profondeur qui permettent de s'immerger dans un décor de montagne ou de forêt. On y retrouve Jonas Caracache, ancien conseiller d'État neuchâtelois et membre du tout nouveau comité de l'exposition.
8: C'est disons une exposition qui a vraiment de l'impact pour le village et pour la vallée. Je crois qu'à travers les décennies, elle a changé l'état d'esprit. Elle a fait aussi connaître le Val de Travers sous un jour nouveau. Et puis, bon, comme tous les Wallonniers, on n'a pas envie que ça s'arrête. Et du coup, quand l'équipe du précédent comité ont gentiment décidé qu'il était temps de passer le témoin, ben on a mobilisé une nouvelle équipe et j'en fais partie.
5: Un nouveau comité qui réfléchit déjà à la prochaine édition. Ce sera la 10e.
1: Et c'était le reportage de Léa Gelmini. L'exposition d'art en plein air Armotier se tient jusqu'au 20 septembre. Et comme tous les week-ends, l'heure de retrouver le point J. On s'intéresse aujourd'hui à l'industrie de la musique bouleversée par l'intelligence artificielle.
9: Imaginez. Vous écoutez une playlist sur votre plateforme de streaming musical préférée. L'algorithme vous propose des titres en fonction de ce que vous aimez, et puis tout à coup, un morceau capte votre oreille. Ah ouais, pas mal. Vous lui mettez un petit cœur pour le réécouter plus tard. Par curiosité, vous cherchez quelques infos sur la chanteuse, et là, surprise, cet artiste n'existe pas. Enfin, pas vraiment. Sa musique a été générée par une intelligence artificielle. Vous vous êtes déjà retrouvé dans cette situation ? Moi oui, ça m'est arrivé notamment avec ce morceau. Et ce n'est pas si surprenant, environ 60 000 titres générés par IA sont mis en ligne chaque jour, selon des données publiées en janvier par la plateforme Deezer. Et ça évolue constamment, tout va très vite, le style IA est de moins en moins facilement détectable à l'oreille. Et ces morceaux, ils se font petit à petit une place dans les habitudes musicales. Vous connaissez Willy l'Ancien ? C'est un artiste 100% IA et il est diffusé par la radio Skyrock. Alors, la musique générée par intelligence artificielle, c'est ça l'avenir ?
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9: avec Jessica Vial. La question de ce podcast, elle m'est venue quand j'ai découvert Céline dans une vidéo de nos collègues du Monde.
11: J'ai mon premier album. Ça fait bizarre alors que je suis pas chanteuse, mais mon premier album qui sortira sur toutes les plateformes. J'ai fait ça en une soirée sur un coup de tête parce qu'il y a une vidéo qui a percé sur TikTok.
9: Dans la vie, Céline, elle est créatrice de bougies et prof de danse. Mais un jour de 2025, elle a tapé des extraits de son journal intime dans une IA. Elle a généré des chansons qu'elle a partagées sur les réseaux sociaux et ça a cartonné. Depuis, elle a sorti 3 albums, sans aller en studio, mais en utilisant des plateformes comme Suno ou Udio pour générer ses titres. Cette musique facile, rapide et peu coûteuse à produire, elle inquiète une partie du monde musical, mais elle suscite aussi pas mal de convoitises. Des accords ont d'ailleurs été signés entre certaines plateformes d'IA et des labels. Loïc Riom, chercheur postdoctoral et chargé de cours au laboratoire d'études des sciences et des techniques de l'Université de Lausanne, va nous expliquer ce que ça implique. Bonjour Loïc Riom.
12: Bonjour.
9: Des dizaines de milliers de morceaux générés par intelligence artificielle sont publiés chaque jour sur les plateformes d'écoute de musique en ligne. Est-ce qu'on assiste aujourd'hui à un tournant majeur de l'industrie musicale ?
12: On peut le dire pour deux raisons. Déjà, par l'ampleur, en fait, un passage d'échelle, ce qui pose toute une série de questions sur la régulation, en fait, du marché du streaming. Donc ça, c'est un premier élément. Et puis l'autre tournant, c'est la rencontre, en fait, de différentes histoires qui sont pas nouvelles. Ce qui a beaucoup changé les choses ces dernières années, et notamment depuis la fin des années 2010. C'est l'émergence de modèles qu'on dit connexionnistes, c'est-à-dire qui n'essayent pas d'appliquer un ensemble de règles qu'on leur a données au préalable pour faire de la composition musicale, mais qui composent en faisant émerger, à partir de grands ensembles de données, des formes musicales.
9: Aujourd'hui, on a certaines plateformes qui existent, par exemple Suno, Udio, qui permettent de créer des morceaux en quelques secondes. On peut créer à peu près ce qu'on veut à partir d'un prompt. Si je demande, j'aimerais un morceau de hip-hop qui parle de mes insomnies avec une voix de femme grave, je vais obtenir ce morceau. Ces morceaux-là, ils ressemblent parfois à des œuvres d'artistes connus. Est-ce que ça veut dire que les modèles d'IA aujourd'hui, ils sont entraînés sur des œuvres existantes ?
12: Oui, parce que comme je l'ai dit, donc ces types d'intelligence artificielle fonctionnent parce qu'elles sont entraînées sur des grands ensembles de données. Elles ont besoin de beaucoup de matériel en fait pour pouvoir faire émerger des résultats. Et se pose la question de quelle a été la provenance en fait de ces données-là dans le cas des différentes entreprises. Alors là, il y a des positionnements différents en fonction des entreprises. Suno a été attaqué pour enfreinte au copyright par plusieurs labels. Alors, il y a certains de ces affaires qui ont trouvé maintenant des accords. Et puis d'autres entreprises font des choix différents en proposant et en cherchant à développer des modèles dans les clous juridiquement. Et pour le faire, signent des accords en fait avec des labels ou des structures de gestion collective des droits d'auteur pour avoir accès à du contenu pour entraîner leurs modèles.
9: Donc ça veut dire que les morceaux que je générerais avec mon prompt, en fait, ils seraient entraînés sur le catalogue d'une major, comme au hasard, hein, Warner, Sony, etc. Donc sur les artistes signés auprès de ce label.
12: C'est ça, avec du coup des modèles de rémunération aussi de ces artistes. L'idée, c'est de pouvoir, si on cherche à générer des morceaux dans le style de tel ou tel artiste, cet artiste-là va être rémunéré pour ça. Donc on peut imaginer à travers ces accords presque une nouvelle forme en fait, de produits dérivés des œuvres.
9: Certaines plateformes empêchent les utilisateurs et utilisatrices de demander une chanson dans le style d'un artiste précis. Par exemple, une requête comme « Crée-moi une chanson avec la voix d'Angèle » sera refusée. En revanche, il suffit souvent de décrire en détail le style musical, le timbre ou la couleur vocale pour obtenir un morceau qui s'en rapproche fortement. Parfois, modifier légèrement le nom de l'artiste dans le prompt suffit aussi à contourner ces restrictions. C'est notamment pour cette raison que la superstar américaine Taylor Swift vient d'engager des démarches afin de protéger sa voix et son image. Donc vous avez évoqué les enjeux de la propriété intellectuelle. À qui appartient un morceau généré 100% par l'IA ? Est-ce qu'on peut parler de morceaux libres de droit ? Comment c'est considéré juridiquement ?
12: Pour qu'une œuvre soit déposée dans une structure comme la Suisa en Suisse pour générer du droit d'auteur, elle doit être reconnue comme une œuvre originale. Alors, ce qui émerge là des premières discussions sur cette question, c'est que un morceau qui a été simplement généré par un prompt du type composer une chanson sur tel ou tel sujet dans le style X est jugé comme pas suffisamment complet pour que le morceau soit reconnu comme une œuvre originale, dont la définition juridique d'œuvre originale, c'est qu'il y a une création humaine derrière. Par contre, il y a toute une zone grise, en fait, si on a écrit les paroles, par exemple. Il y a les exemples très spectaculaires de Suno, mais en fait, il y a toute une série d'autres solutions qui se développent, qui sont des plateformes qui vont plutôt proposer des outils d'aide à la composition. C'est-à-dire qu'on compose un morceau, on le met dans la plateforme et la plateforme réarrange sa composition ou compose une partie de l'instrumentation, par exemple, un arrangement de cordes. Et c'est là où il y a toute une zone grise, en fait, qui est encore largement pas tranchée, qui va probablement susciter toute une série de nouvelles législations pour trancher ces sujets.
9: Certaines plateformes d'écoute, comme Deezer, se positionnent pour à minima étiqueter ces contenus générés artificiellement. Deezer a même développé un outil qui permet de reconnaître avec 100% de précision un morceau généré par IA. Si ces morceaux y marchent, s'il y a une demande du public, c'est aussi une aubaine pour les plateformes. C'est quoi le problème au fond ?
12: Le problème que ça pose, en fait, c'est pas tellement des artistes IA qui sortiraient un album de temps en temps, mais c'est cette énorme volume qui est téléchargé et mis en ligne chaque jour. Là aussi, une histoire qui n'est pas nouvelle, qui est tous les enjeux sur la fiabilité du marché et son intégrité. On a beaucoup parlé des faux streams, par exemple, c'est-à-dire de gens qui paieraient des fermes à clics, qui écouteraient artificiellement des morceaux pour les faire monter dans les charts. Et c'est ça, en fait, le risque pour les plateformes. C'est-à-dire que ces gros volumes d'écoute viennent détourner une partie des revenus qui sont reversés à des artistes légitimes. Et là, effectivement, les plateformes se positionnent de manière très différente. Par exemple, Bandcamp récemment a annoncé que tout morceau qui était reconnu comme composé avec de l'IA est banni de la plateforme. D'autres, par exemple, comme Spotify, dans leurs politics, qui sont beaucoup plus sensibles, c'est à des types de comportements qui, par exemple, soit ne déclareraient pas à travers leur réseau de distribution qu'une partie du morceau a été composée avec de l'IA, soit aussi dans leurs algorithmes qui bannissent une partie du contenu. Ce qui est visé, c'est les comportements, leur point de vue problématique, comme uploader plein de morceaux chaque jour.
9: Comment réagissent les artistes à ce changement de paradigme ?
12: Quand on regarde un peu les réactions des musiciens et des musiciennes, il y a vraiment des positions très différentes. À la fois des gens qui se réapproprient ces outils de manière créative, d'autres qui, au contraire, mettent beaucoup de distance. Il y a aussi peu de structures collectives qui permettent de construire collectivement des positions. Donc, il n'y a pas une voix forte des musiciens et des musiciennes qui se fait entendre dans ces débats.
9: Peu d'actions collectives face à la musique générée par l'intelligence artificielle, mais selon Loïc Riom, nous sommes dans une tendance générale de régulation des marchés, notamment dans le milieu culturel. En France, par exemple, une nouvelle législation a été adoptée récemment. Dans le cadre d'un procès qui opposerait les ayants droit d'un titre musical et une entreprise qui développe un modèle d'IA, c'est à l'entreprise de prouver que le morceau n'a pas été utilisé pour entraîner son modèle, alors qu'avant, c'était aux ayants droit de prouver que le titre avait été utilisé. On inverse la supposition. Et ce type de décision devrait aider les artistes à mieux défendre leurs œuvres. Mais ça ne fait pas tout. La plateforme Deezer a expliqué que 85% des écoutes de musique générées par IA étaient frauduleuses en 2025. Comprenez ici, générées artificiellement pour pousser les algorithmes et récupérer une partie des revenus. Une autre inquiétude chez les musiciens et musiciennes, que les labels voient un jour davantage d'intérêt à prendre des abonnements auprès des plateformes de génération de musique à bas coût, plutôt que de conclure des contrats avec des artistes physiques. Une étude menée par la Confédération internationale des sociétés d'auteurs et compositeurs avec un cabinet de conseil estime d'ailleurs que près de 25% des revenus des créateurs et créatrices pourraient être menacés par l'IA d'ici 2028. Maintenant, en tant qu'auditeur, auditrice, est-ce qu'on peut repérer cette musique créée par IA ?
12: Alors, je crois que c'est Deezer qui récemment a fait un sondage sur cette question. Et en fait, il y a plus de 90% des gens qui n'arrivent pas à faire de distinction. Il faut avoir un certain savoir déjà pour maîtriser ces outils et aussi d'oreilles pour les repérer. Ces logiciels ont des formes d'habitude aussi dans la composition, notamment les fréquences utilisées, par exemple, qui font une forme de signature de ce logiciel. Et c'est notamment sur ce type d'indication que se basent les logiciels qui promettent, comme c'est le cas pour le texte aussi, d'être capables de détecter les créations par IA. Après, c'est toujours les résultats qu'ils donnent, c'est toujours des pourcentages, donc on n'est jamais non plus complètement sûr.
9: Mais juste à l'écoute comme ça, c'est compliqué.
12: Oui, je pense. En tout cas pour moi.
9: Est-ce que pour vous, l'intelligence artificielle, elle fait partie de l'avenir de la musique ?
12: On voit dans les discussions et dans les formes presque de panique morale qu'il peut des fois avoir autour de ces outils, en fait, du type « Ah, mais on va plus faire de création humaine, c'est plus des vrais gens qui composent la musique ». En fait, c'est des discours qu'on a déjà entendus, par exemple, au moment de l'arrivée des sampleurs. Plus récemment aussi, si on se replonge dans certaines discussions ou débats autour de l'autotune, par exemple, ah, mais les gens savent plus chanter. Et ce qu'on a vu en fait à chaque fois, c'est la manière dont les artistes ont été capables de se réapproprier ces outils de manière créative. Je suis pas devin et je me garderai bien de l'être, mais c'est clair que c'est des technologies qui sont maintenant là et je pense qu'une partie des artistes vont se les approprier.
9: Merci beaucoup.
12: Merci pour l'invitation.
9: Si on jette un bref coup d'œil à la base de données de la SUISA, l'organisme suisse du droit d'auteur, on voit que de nombreux morceaux récemment ajoutés ont été soit composés, soit écrits, soit arrangés avec des solutions d'intelligence artificielle. Céline, alias Scarly, dont je vous parlais dans l'intro, a elle déposé ses paroles à la SACEM, l'équivalent français. Et puis je voulais terminer sur un exemple de comment certains artistes s'approprient l'IA comme un outil. Vous connaissez Charlie Puth ? Il est auteur, compositeur, interprète américain, plusieurs fois nominé aux Grammys. Vous vous souvenez peut-être de « We don't talk anymore, like we used to do ». Ben ça, c'était lui. Et il vient d'être nommé responsable musique d'une plateforme de génération de contenu audio par intelligence artificielle, Moises.
10: They do a really good job at making sure that they are motivating and pushing human-made music.
13: Elles font un très bon travail de pousser en avant la musique créée par des humains. Et elles le font en nous donnant des outils pour sortir les idées de nos têtes, celles qui sont enfermées dans nos têtes.
10: And they give us the tools to bring it out of our heads. It's something I use sometimes when I'm coming up with demos.
13: C'est quelque chose que j'utilise quelquefois pour des démos. Je crois vraiment qu'aucune chose créée artificiellement ne répliquera jamais l'échange émotionnel qui arrive quand on écrit une chanson. Rien d'autre que les conversations entre humains ne peut le faire.
10: Nothing else can do that but conversation. Between humans.
9: Dans une interview à NBC News, il explique qu'il utilise ce type de plateforme dans son processus créatif depuis des années, pas pour générer un morceau de toute pièce, mais pour isoler des pistes vocales par exemple, étudier certaines techniques ou expérimenter avec des arrangements. On l'a dit, l'industrie musicale est à un tournant où les enjeux de propriété intellectuelle et de rémunération sont cruciaux. Dans le point J, on s'est déjà demandé combien gagnent les artistes avec le streaming, s'il faut quitter Spotify, mais aussi pourquoi les billetteries de concerts sont devenues de vraies foires d'empoigne. Merci de nous écouter et à bientôt.
1: 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Et la météo de ce samedi, temps assez ensoleillé avec un petit risque d'averse ou d'orage isolé. Il fait jusqu'à 29 degrés en plaine, 0 degré vers 4200 mètres. Demain, du soleil et un peu plus chaud, 18 degrés au petit matin et jusqu'à 31 l'après-midi. L'après-midi, des averses ou des orages isolés sont probables en Valais. Lundi, temps bien ensoleillé le matin et de plus en plus de nuages au fil des heures avec des orages dans les Alpes qui peuvent s'étendre aux régions de plaine.
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16: Vous aimez la musique vivante? Eh bien, vous êtes au bon endroit. Une dizaine d'extraits de concerts enregistrés dans toute la Suisse romande par les micros d'Espace 2. C'est ce qu'on vous propose tous les après-midi en compagnie de Martin Gers. Avec au menu du jour, la symphonie concertante pour violon et alto de Mozart dans une lecture de Frank-Peter Zimmermann, Antoine Tamestit et Lourciel. Le premier concerto grosso avec piano obligé d'Ernest Bloch par le même OCL et Jonathan Darlington. Le poème symphonique « Mort et transfiguration » de Richard Strauss par l'OSR et Marek Janowski. La première sonate pour violoncelle et piano de Johannes Brahms servie par Kian Soltani et Aaron Pilsan à Verbier. Un cycle de mélodies avec orchestre de Witold Lutoslavski avec Evelyn Novak et l'OCL dirigé par Simon Young. Et enfin, une sonate pour piano de Carl-Philipp Emanuel Bach sous les doigts de Sergei Tanin à Erlangen. On commence donc ce voyage avec un ensemble qui va nous servir en quelque sorte de fil rouge tout au long de cet après-midi musical. J'ai nommé l'Orchestre de Chambre de Lausanne, qui ici sera dirigé du violon par Frank-Peter Zimmermann pour donner vie à la symphonie concertante pour violon et alto en mi bémol majeur que Schell 364 de Mozart, avec le concours d'une autre étoile de l'univers des cordes, l'altiste Antoine Tamestit. Une œuvre sur laquelle plane passablement de mystère. Elle voit le jour probablement en 1779. Et les spécialistes Brigitte et Jean Massin pensent que Mozart l'aurait destiné au violoniste Ignaz Frenzel et au célèbre orchestre de Mannheim, découvert l'année précédente durant son voyage vers Paris.

La symphonie concertante pour violon, alto et orchestre en mi bémol majeur Köchel 364 de Mozart, telle qu'interprétée par Frank-Peter Zimmermann, Antoine Tamestit et les musiciennes et musiciens de l'Orchestre de Chambre de Lausanne, en concert à l'Opéra de Lausanne durant les travaux de rénovation de la salle Métropole. C'était le 23 juin 2015.

Une pavane à quatre extraites des Loups di Musici de Samuel Scheidt, mise en vibration par Giovanni Antonini et ses Giardino Armonico, à l'enseigne d'un concert baptisé La Morte della Ragione, la mort de la raison, présenté le 4 avril 2014 au théâtre de La Chaux-de-Fonds. Sur place pour Espace 2, on pouvait compter sur la présence d'Éric Lavanchier à la régie et de Jean-Claude Renaud à la prise de son. Prochain live de l'après-midi à l'enseigne de votre tournée roman d'une petite rareté. D'Ernest Bloch, son premier concerto grosso pour orchestre à cordes et piano obligé. Une œuvre composée alors que le musicien genevois réside aux États-Unis, à Cleveland, où il a pris la direction du tout nouvel Institut de musique, où enseigne notamment son compatriote André de Ribeaupierre. On est en 1925. L'œuvre connaîtra ensuite une belle notoriété, puisqu'on la donnera à Genève en 1926, sous la direction d'Ernest Ansermet, à l'Opéra Garnier à Paris, la même année, sous le geste de Serge Koussevitzky, et même à Tel Aviv en 1942, avant la création de l'État d'Israël par l'Orchestre Symphonique de Palestine, dirigé par Michael Taube. Pas de sous-texte hébraïque, contrairement à beaucoup de ses œuvres, mais une référence formelle évidente au concerto baroque. Quatre mouvements, prélude, dirgue, dirgue c'est un chant funèbre, pastoral et danse rustique et une fugue pour finale. Nous écoutons Jonathan Darlington et l'Orchestre de Chambre de Lausanne en concert le 24 mars 1996 à la Salle Métropole.

Ernest Bloch et son premier concerto grosso pour orchestre à cordes et piano obligé, une œuvre rare qui nous était offerte ici par Jonathan Darlington et l'Orchestre de Chambre de Lausanne en concert le 24 mars 1996 à la Salle Métropole. On poursuit notre périple avec Genève et son Victoria Hall à la faveur d'un concert anniversaire, celui des 90 ans de l'Orchestre de la Suisse romande, célébré le 30 novembre 2008, au programme notamment, sous la baguette du directeur artistique d'alors, le poème symphonique « Tod und Verklärung »« Mort et transfiguration » de Richard Strauss. C'est, dans l'ordre chronologique, le troisième poème symphonique écrit par le compositeur allemand après Macbeth et Don Juan. Strauss, dont la mère est l'héritière des brasseries Pschorr, vient de s'établir à Munich. Mort et Transfiguration est écrit entre 1888 et 1889, alors que le compositeur est âgé de 25 ans. L'argumentaire est signé Alexander Ritter, compositeur oublié et premier violon de l'orchestre de Meiningen, dont le fameux Hans von Bülow était alors le chef. Marié à une nièce de Wagner, Ritter avait entrepris avec succès d'intéresser Strauss au mage de Bayreuth. L'œuvre part cependant d'une idée originale de Strauss. Sur son lit de mort, un malade se remémore sa vie et ses aspirations jamais réalisées avant d'affronter l'ultime instant. Lorsqu'à l'issue d'une lutte, la mort le saisit, ses vœux sont alors exaucés au moment précis où son âme s'élève. La première a lieu au festival d'Eisenach, le 24 juin 1890, sous la direction de Strauss lui-même, qui, comme on le sait, est un excellent chef d'orchestre. Les premières auditions font une grande impression sur le public, mais elles suscitent par contre la colère et l'ironie de nombreux critiques, parmi lesquels le terrible Hans Lick de Vienne, qui avait tant éreinté Bruckner. Hans Lick qui se raillait, je cite, « des vociférations des cuivres sur d'horribles dissonances des cordes ».

Le poème symphonique « Tod und Verklärung »,« Mort et transfiguration » de Richard Strauss, dans une lecture de l'Orchestre de la Suisse romande dirigée par Marek Janowski, le 30 novembre 2008 au Victoria Hall de Genève, soirée des 90 ans de l'OSR. À la régie d'Espace 2, il y avait Yann Nering et Jean-Claude Renaud à la prise de son. Pour suivre, Johannes Brahms et sa première sonate pour violoncelle en mi mineur. Brahms qui dédie deux pages au tandem violoncelle-piano à 20 années de distance. Si la deuxième sonate, opus 99, aura de la peine à trouver sa place dans le cœur des mélomanes, cette première sonate, opus 38, connaît le succès dès sa première audition en 1865 sous l'archet de son dédicataire et inspirateur Joseph Gensbacher. La sonorité veloutée du violoncelle se marie idéalement à la voix chaude de Brahms. L'adagio initialement prévu ayant été supprimé de l'épure finale, l'œuvre s'articule exceptionnellement en trois mouvements et reçoit des commentateurs le surnom de sonate pastorale, une étiquette que défend François-René Tranchefort, je cite « Outre leur parfaite simplicité de structure, les trois mouvements offrent chacun la même fraîcheur, la même spontanéité sans emphase de l'inspiration mélodique ». Nous écoutons Kian Soltani et Aaron Pilsan en concert à Verbier le 1er août 2018.

La première sonate pour violoncelle et piano en mi mineur de Johannes Brahms, ciselée par Kian Soltani et Aaron Pilsan en concert à Verbier le 1er août 2018. La régie Espace 2 était pilotée ce soir-là par Yann Nering et les micros par Renaud Millet-Lacombe. De retour en plaine sur les rives du Léman, on s'installe à la salle Métropole de Lausanne pour y écouter une œuvre plutôt rare signée Witold Lutosławski. Son cycle de mélodies pour soprano et orchestre de chambre, très joliment baptisé « Chante fleurs et chante fables ». Il s'agit d'une des dernières œuvres du compositeur polonais disparu en 1994. Elle voit le jour entre 1989 et 1991. Elle est présentée pour la première fois au public le 8 août 1991, dans le cadre des fameux Proms de la BBC. C'est le deuxième cycle de Lutosławski, emprunté des mots au poète surréaliste français Robert Desnos, après Les Espaces du Sommeil en 1975. Dans l'ordre, nous entendrons La Belle de Nuit, La Sauterelle, La Véronique, L'Églantine, L'Aubépine et la Glycine, La Tortue, La Rose, L'Alligator, L'Angélique et le Papillon, dans un joli va-et-vient entre le monde animal, les insectes et celui des plantes. Nous écoutons la soprano Evelyn Novak et l'orchestre de chambre de Lausanne dirigé par Simone Young en concert Salle Métropole le 31 octobre 2019.

Chante fleurs et chante fables, un cycle de mélodies pour soprano et orchestre signé Witold Lutosławski. Et pour l'interprétation, la soprano Evelyn Novak et l'orchestre de chambre de Lausanne dirigé par Simone Young. En concert Salle Métropole le 31 octobre 2019. À la régie Espace 2, il y avait ce soir-là Elsa Desjardins. Eric Sauji était à la prise de son.

Une sonate pour piano en fa dièse mineur de Carl Philipp Emanuel Bach sous les doigts de Sergueï Tanine en concert à l'église d'Ernen dans le Haut-Valais le 14 juillet 2021 sous la bannière du très joli festival de piano fondé par Gheorghi Szebok et dirigé de main de maître aujourd'hui par Francesco Walter. Yann Nering était à la régie, Eric Sauji à la prise de son. On boucle la boucle de cette tournée romande sur Espace 2 avec un disque extrait de la troisième sonate en fa majeur d'Elisabeth Jacquet de Laguerre, une des rares compositrices françaises de l'époque baroque.

0: Un extrait de la troisième sonate en fa majeur d'Elisabeth Jacquet de Laguerre, dans une lecture au disque chez Richard Carr de l'ensemble Les Dominos, alias Blandine Rano au clavecin, Florence Malgoire au violon, Guido Balestracci à la viole de gambe et Jonathan Rubin au théorbe. 16h dans quelques instants. Vous avez rendez-vous avec Catherine Buzer et son oreille d'abord pour 1h30 de voyage sonore quelque part dans ce monde.
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2: La première étape du Tour de France Femmes se déroule en ce moment, 138 km entre Lausanne et Chalon, Yverdon, Payerne, Moudon, Lutry. L'arrivée à Lausanne est prévue peu avant 18h. En 9 jours, les coureuses vont parcourir 1175 km entre la Suisse et la France. Grande favorite de l'épreuve, la Française Pauline Ferrand-Prévot, tenante du titre. Une course à suivre sur RTS2. En ce jour de fête nationale, les discours des conseillers fédéraux se succèdent aux quatre coins du pays. En Turgovie, Karine Keller-Souter a plaidé pour la stabilité, principal atout de la Suisse, pour des finances publiques saines et pour la recherche du consensus. Pour Ignacio Cassis, à Gain dans le canton de Fribourg, la Suisse ne tombe pas du ciel, mais elle se cultive dans les villages où les gens se lèvent tôt et travaillent dur. Quant au président de la Confédération, Guy Parmelin, il appelle les Suisses et les Suissesses à la cohésion et à la responsabilité pour entretenir les valeurs du pays. Des incendies menacent une station balnéaire près d'Athènes, Porto Germano, au nord-ouest de la capitale. L'intervention des pompiers compliquée par des vents violents. La Grèce est en alerte maximum dans de nombreuses régions. Outre la région d'Athènes, des incendies ont déjà frappé le nord du Péloponnèse, la Crète ou l'île de Paros. En France, c'est le département du Var qui est ce soir classé à très haut risque avec un nouveau brasier qui risque d'être attisé par le Mistral. Alors qu'en Gironde, le méga-feu est désormais fixé, il ne progresse plus selon les autorités. Le président de la FIFA, Gianni Infantino, a perdu la confiance de l'UEFA et de nombreux autres membres de la famille du football, affirme aujourd'hui la puissante Confédération européenne. L'UEFA a obtenu le retrait d'un projet d'ouverture des compétitions internationales à des investisseurs privés, mais elle ne veut pas en rester là, elle demande des comptes. « Nous ne pouvons pas continuer ainsi », écrit l'UEFA dans un communiqué. L'UEFA qui accuse Gianni Infantino d'avoir renié ses engagements avec ce projet, je cite, « miteux, opaque et fomenté en coulisses ». En Ukraine, le bilan de l'attaque de missiles russes sur Kiev la nuit dernière s'élève à 10 morts et 23 blessés selon les services de secours. Cette nouvelle attaque survient alors que Donald Trump hésite encore à autoriser l'Ukraine à produire des systèmes de défense antiaérienne Patriot. Nous n'avons pas encore donné notre accord, fait savoir le président américain. Un séisme près de Naples a fait 26 blessés, dont 5 ont dû être hospitalisés. D'une magnitude de 4,7, il s'est produit hier soir dans la région des Champs-Flégréens, à l'ouest de Naples, suivi toute la nuit par des dizaines de secousses de moindre intensité. Il s'agit du séisme de plus forte magnitude survenu aux Champs-Flégréens depuis 40 ans dans cette région, sujette à une activité sismique régulière. L'alpiniste népalo-britannique Nirmal Purja n'a pas survécu à l'avalanche survenue au Pakistan. Détenteur du record de l'ascension la plus rapide des 14 plus hauts sommets du monde en 2019, Nirmal Purja a trouvé la mort sur le sommet du Broad Peak, annonce la société organisatrice de son expédition. Aucun des 9 autres alpinistes qui l'accompagnaient n'a survécu à cette avalanche qui les a emportés jeudi. La Suisse décroche une médaille d'or en aviron lors de sa première journée des finales des Européens de Varèse, un titre inattendu et historique pour le 4 de couple féminin, formé par Lisa Lecher, Flavia Lecher, Célia Dupré et Nina Weinstein. C'est la première fois que l'aviron suisse fait un titre international dans l'élite grâce à un quatuor féminin. Météo, du soleil cet après-midi avec un risque d'averse et d'orage par endroit. Il fera jusqu'à 29 degrés en plaine. Demain, temps ensoleillé encore et des températures qui grimperont jusqu'à 31 degrés avec des averses et des orages isolés probables en Valais.
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4: Et en face de moi à la régie, Gilles Ozaman. Bonjour, soyez les bienvenus.

fusée, pyrotechnie, étoile de couleur, bouquet final, l'Oreille d'abord vous propose aujourd'hui un feu d'artifice sonore, essentiellement composé de musique qui évoque, en notes et harmonies, l'explosion colorée des feux d'artifice. Depuis leur invention par les Chinois au Xe siècle et leur introduction sur le vieux continent, les feux d'artifice enflamment rituellement et cycliquement les cieux des villes du monde entier. De nombreux compositeurs, séduits par la beauté de ces explosions colorées, se sont amusés à les évoquer dans leurs œuvres. Ils ont pour nom Handel, Rameau, Debussy ou encore Stravinsky. L'Oreille d'abord vous invite aujourd'hui à lever le nez vers le ciel et admirer en musique les plus beaux feux d'artifice de l'histoire de la musique. Et voici, pour ouvrir les feux, le premier mouvement presto de la symphonie numéro 59 de Joseph Haydn, symphonie qui porte justement le titre de Feuersymphonie ou symphonie du feu.

Le premier mouvement en presto de la symphonie numéro 59 en la majeure de Joseph Haydn. Giovanni Antonini dirigeait l'ensemble Il Giardino Armonico. Cette symphonie est connue sous le titre de Feuersymphonie ou Symphonie du Feu. Le surnom est apocryphe, il n'apparaît que dans une source tardive et peu authentique. Composée entre la fin des années 1760 et le début des années 1770, cette symphonie fait partie des œuvres les plus théâtrales de Joseph Haydn. Les musicologues pensent qu'elle a été composée en partie, du moins, comme musique de scène. Elle s'ouvre par ce mouvement presto, un mouvement très inhabituel pour un premier mouvement de symphonie. Ces octaves précipitées sous des notes répétées au rythme changeant évoquent d'emblée une foule de conspirateurs quelque peu désorientés. L'effet est vraiment théâtral, surtout quand il s'arrête. Ce mouvement m'a paru donc tout indiqué pour ouvrir une émission qui fait la part belle aux feux d'artifice. Avec leurs explosions colorées illuminant le ciel nocturne, les feux d'artifice ont captivé l'humanité depuis des siècles. Originaire de Chine, le feu d'artifice a été inventé

Au Xe siècle, à partir de la poudre noire artisanale qui servait d'arme aux guerriers chinois. C'est Marco Polo qui, au XIIIe siècle, a rapporté en Europe le secret de cette poudre noire. Dans un premier temps, la France s'en sert dans la fabrication d'armes avant d'en faire un véritable accessoire de divertissement. Jean-Philippe Rameau s'est amusé à imiter les explosions des feux d'artifice dans un opéra intitulé « Acanthe et Céphise ». Il s'agit d'une pastorale héroïque composée pour célébrer la naissance du duc de Bourgogne, Louis, fils aîné du dauphin Louis. C'était le 13 septembre 1751. L'opéra compte 3 actes, mais pas de prologue. Rameau l'a remplacé par une ouverture qui lui a valu sa notoriété. En effet, dans cette ouverture, Rameau s'efforce à coups de timbales et de cuivres d'imiter sonorement et musicalement les détonations et l'éclat des fusées pyrotechniques, suggérant quelques feux d'artifice royaux accompagnés d'une salve de canons.

Les premières pages tirées d'Acanthe et Céphise, une pastorale héroïque de Jean-Philippe Rameau, composée sur un livret de Jean-François Marmontel. L'œuvre indique en sous-titre la sympathie. Dans l'ouverture de cette pastorale, Rameau célèbre la naissance royale du duc de Bourgogne par un feu d'artifice sonore, accompagné d'une salve de canon. C'est l'une des œuvres musicales les plus ambitieuses de Rameau. Elle est également connue pour contenir le premier exemple d'utilisation de la clarinette comme instrument d'orchestre dans l'opéra français. Nous écoutions ici ces mouvements dans une suite pour orchestre réalisée par Franz Bruggen à la tête de l'orchestre du XVIIIe siècle. Le terme de feu d'artifice est apparu au XVIe siècle. Il désigne à l'origine les procédés utilisés dans les spectacles pour imiter le véritable feu. L'adjectif artifice permettait de distinguer ces feux des feux naturels. Les premiers feux d'artifice en tant qu'outil de divertissement sont alors utilisés en France afin d'animer des dragons cracheurs de feu lors de fêtes populaires. C'est un peu l'esprit de ces fêtes populaires que Francis Poulenc dépeint dans le final de son concerto champêtre, une œuvre écrite pour clavecin et orchestre. Poulenc l'a composée en 1928 pour la claveciniste Wanda Landowska, dont il avait fait la connaissance à Saint-Leu-la-Forêt, dans un jardin qui prêtait à ces ambiances de fêtes champêtres. Ce concerto évoque l'univers bucolique et festif des fêtes galantes du XVIIIe siècle français. Le titre et le style néoclassique rappelle les tableaux de Watteau, où les concerts en plein air étaient souvent couronnés par des feux d'artifice. Le final de ce concert champêtre se distingue par ses sonorités brillantes, ses fanfares de cuivre et son caractère bondissant qui évoque la fraîcheur et les couleurs d'un feu d'artifice. Voici donc ce final.

Le final du concerto champêtre pour clavecin et orchestre de Francis Poulenc. Trevor Pinnock était au clavecin, accompagné par l'orchestre symphonique de Boston sous la direction de Seiji Ozawa. Je vous disais tout à l'heure que c'est Marco Polo qui a ramené en Europe les secrets de la poudre noire. Dès lors, le domaine de la pyrotechnie va se développer. Et c'est à Paris, sur la place Royale, aujourd'hui place des Vosges, que sera tiré en 1615 le premier grand feu d'artifice français. La nation célèbre ce soir-là le mariage de Louis XIII et de l'infante espagnole Anne d'Autriche. Le spectacle est tout nouveau, car d'ordinaire, la poudre sert plutôt aux arquebuses et aux autres pistolets. La foule découvre avec enthousiasme qu'on peut faire de belles choses avec ce qui, d'ordinaire, sert à tuer. D'aucuns le disent, des pluies d'or tombent du ciel, car on ne sait pas encore colorer les gerbes. Elles sont toujours blanches ou dorées. Cet événement a marqué les esprits comme le premier véritable feu d'artifice public de cette ampleur, dans la capitale. Il a lancé la tradition des spectacles pyrotechniques pour chaque événement majeur de la royauté française, comme les naissances, les mariages, les victoires, avant que la République en reprenne l'usage pour les célébrations du 14 juillet à partir de 1880. Puisqu'il est question de fête, je vous invite à prendre part à celle que nous offre Jacques Ibert dans son ouverture de fête, une œuvre que je vous propose d'écouter à l'instant. Ibert l'a écrite pour célébrer le 2600e anniversaire de la fondation de l'Empire du Japon en 1940. Le gouvernement japonais avait passé commande d'œuvres festives à plusieurs compositeurs, dont Ibert et Britten. Britten propose une sinfonia d'un requiem qui fut refusée car jugée trop chrétienne, alors que l'ouverture de fête de Jacques Ibert fut acceptée. La pièce se distingue par sa bonne humeur exubérante et des contrastes que le compositeur affectionne beaucoup. Elle s'achève dans un embrasement triomphal.

Nemeyer-Vi et l'orchestre de la Suisse romande nous invitaient à découvrir cette ouverture de fête du compositeur français Jacques Ibert. Une œuvre joyeuse et exubérante qui s'achève par un véritable feu d'artifice musical. En France, c'est Claude Debussy qui, le premier, va donner le titre de feu d'artifice à une œuvre pour piano. Ces feux d'artifice viennent couronner le deuxième livre de ses préludes. C'est une pièce brillante et poétique qui referme ce recueil dans l'éclat de ses gerbes de lumière, pour reprendre une citation de Harry Albrecht. De son côté, Guy Sacre souligne que ce prélude est l'apothéose des deux livres de préludes et un des morceaux de Debussy les plus prisés des virtuoses. C'est en effet un véritable feu d'artifice. D'effets sonores extraordinaires. Vapeur dormante des flammes de Bengale, d'où se détachent des étincelles solitaires, grésillement des fusées, lente descente parabolique des étoiles, ronronnement des soleils, éblouissement des bouquets multicolores, tout ce qui scintille et qui brille dans la nuit, toute la féerie des lumières est dans cette musique, nous dit encore Alfred Cortot. Et par une coquetterie de peintre qui soigne sa mise en scène, Debussy glisse dans les dernières mesures quelques notes de la Marseillaise, qui sonne comme toute la poésie populaire des soirs poussiéreux des 14 juillet.

Feu d'artifice, c'est le titre que Claude Debussy a donné à cette pièce qui couronne son second livre de préludes, une page de pyrotechnie sonore que nous offrait Pierre-Laurent Aymard. Quelques années avant Debussy, Igor Stravinsky s'est lui aussi amusé à évoquer en musique les effets pyrotechniques des feux d'artifice. Il en a fait une fantaisie pour orchestre qu'il a justement baptisée Fireworks. C'est son opus 4, il a été composé en 1908. Et cette pièce a joué un rôle déterminant dans la carrière du compositeur. À l'issue de la première audition privée, Alexandre Glazounov aurait lancé « Aucun talent, que des dissonances ». Sa création officielle a néanmoins attiré l'attention sur le jeune compositeur de Serge de Diaghilev, qui propose aussitôt à Stravinsky d'écrire la musique pour le ballet de l'Oiseau de feu. Et ce sera le début d'une fabuleuse collaboration. Les feux d'artifice de Stravinsky se distinguent par leur écriture brillante, agressive et chatoyante. Elle est d'une audace exceptionnelle.

Fireworks, feu d'artifice, c'est le titre qu'Igor Stravinsky a donné à cette fantaisie pour orchestre que nous offrait ici Pierre Boulez et l'Orchestre symphonique de Chicago. Ces feux d'artifice ont lancé sa carrière de compositeur en le faisant repérer par le célèbre Serge de Diaghilev. Merci d'écouter RTS Espace 2. Laurée d'abord vous offre aujourd'hui un somptueux feu d'artifice composé des plus belles fusées musicales de l'histoire de la musique. Si Debussy et Stravinsky ont pu écrire des musiques de feux d'artifice aussi brillantes, c'est sans doute parce qu'ils ont eu pour modèle un certain Georg Friedrich Händel. Mais pour cela, il nous faut revenir un peu en arrière. À l'époque où la France tire son premier grand feu d'artifice, l'Angleterre, elle, est déjà bien familière de ses spectacles pyrotechniques. Les premiers feux documentés de son histoire ont été tirés en 1486 à l'occasion du mariage du roi Henri VII et d'Elisabeth d'York. On doit à la reine Elisabeth Ière, le premier maître des feux d'artifice d'Angleterre. Un titre réservé aux meilleurs et aux plus respectés experts en feux d'artifice du pays. En 1749, le roi George II d'Angleterre passe commande à Georg Friedrich Händel d'une œuvre pour accompagner le feu d'artifice tiré lors des célébrations marquant la fin de la guerre de succession d'Autriche. C'est ainsi que naquit la musique pour les feux d'artifice royaux, destinée à être jouée en plein air. Une répétition publique a été organisée la veille dans les jardins de Vauxhall et suivie par une foule nombreuse de près de 12 000 personnes, ce qui aurait provoqué un énorme embouteillage de carrosses. Quant à la représentation officielle de ces feux d'artifice royaux, elle a été marquée par un incendie d'un petit bâtiment de Green Parks de Londres, provoqué par le spectacle pyrotechnique organisé par l'un des frères Ruggieri. La musique de ces feux d'artifice royaux de Händel compte 5 mouvements. Je vous propose ici de les écouter dans la version de l'ensemble Zefiro, emmené par Alfredo Bernardini.

Georg Friedrich Händel est l'auteur de cette musique pour les feux d'artifice royaux que nous offrait l'ensemble Zefiro emmené par Alfredo Bernardini. Händel a composé cette œuvre pour célébrer la paix qui marquait le traité d'Aix-la-Chapelle, traité qui marquait la fin de la guerre de succession d'Autriche. Il a été signé en avril 1748. Pour célébrer le même événement, Jean-Philippe Rameau a donné à l'Académie royale de Paris une pastorale intitulée Naïs, un opéra pour la paix. Avec sa musique pour les feux d'artifice royaux, Händel a fait de nombreux émules et lancé la mode des spectacles pyrotechniques en musique. En 1987, par exemple, le compositeur Carl Davis a écrit la musique destinée à accompagner le concert de clôture du Festival international d'Édimbourg, un concert accompagné comme il se doit d'un feu d'artifice. Sa musique porte donc le titre de The Glenlivet Fireworks Music. Elle est écrite pour grand orchestre et chœur. Elle a été interprétée par le Scottish Philharmonic Singers et l'Orchestre de Chambre d'Écosse sous la direction du compositeur lui-même. Et c'est justement cette version que je vous propose de découvrir à l'instant. Le chœur intervient tout à la fin de l'œuvre.

The Glenlivet Fireworks Music, une œuvre de Carl Davis, un compositeur d'origine américaine qui a mené l'essentiel de sa carrière au Royaume-Uni. Cette pièce a été écrite en 1987 pour accompagner un feu d'artifice tiré à la fin du festival d'Édimbourg. C'est le compositeur lui-même qui dirigeait ici les Scottish Philharmonic Singers et l'orchestre de chambre d'Écosse. La mode des feux d'artifice accompagnés de musique s'est répandue comme une traînée de poudre sur tous les continents. L'Amérique n'y fait pas exception. Ces spectacles ont fasciné un certain Charles Ives qui y a puisé matière à plusieurs compositions. Je pense notamment à une de ses pièces pour orchestre intitulée The 4th of July, le 4 juillet, jour de la fête nationale américaine. Cette pièce fait partie d'un cycle de 4 pièces pour orchestre réunies sous le titre de Holiday Symphony ou A Symphony Holidays. L'œuvre a été découverte après la mort du compositeur dans ses papiers par Henry Cowell qui l'a dirigée à Paris en février 1932. Ives y a travaillé vers 1912-1913. Par la suite, le compositeur devait renoncer au terme de symphonie au profit du titre « New England's Holidays ». Chaque mouvement est censé évoquer un jour de fête nationale en chaque saison de l'année. Un jour de fête, comme tout individu peut en conserver certains souvenirs d'enfance, précise le compositeur. De fait, les 4 mouvements de ces New England Holidays peuvent être joués de manière indépendante. Successivement, on y entend Washington's Birthday, Decoration Day, the 4th of July et Thanksgiving, 4 commémorations dont Ives ressuscite les ambiances et les fastes typiques de la fin du 19e siècle dans une petite ville du Connecticut natal. Le 4 juillet est la pièce la plus courte de cette suite, mais c'est aussi la plus dense et la plus réussie de l'ensemble. Ives nous offre ici un extraordinaire mixage d'images sonores bariolées qui reflètent les impressions éblouies d'un enfant devant toutes les surprises d'une fête populaire estivale. Les cloches des églises sonnent à toute volée, les tambours et autres instruments militaires paradent, tandis que la nuit s'installe et que les feux d'artifice se mettent à crépiter. Un tableau musical fabuleux.

The 4th of July, le 4 juillet, c'est un mouvement de The New England Holidays, une symphonie pour orchestre de Charles Ives. Andrew Davis dirigeait ici l'orchestre symphonique de Melbourne. Merci d'écouter RTS Espace 2. Nous allons laisser au compositeur français Carole Beffa l'honneur de tirer le bouquet final. Ces feux d'artifice ont été composés en 2011 pour un quatuor de clarinette, mais ils sont aujourd'hui le plus souvent interprétés par des saxophones. La pièce se compose de quatre mouvements qui alternent entre des moments de grande virtuosité et de moments plus atmosphériques.

0: Le bouquet final tiré ici par Carole Beffa dans ses Fireworks, feux d'artifice pour quatuor de saxophone, que nous offrait le quatuor de saxophone Jean-Yves Fourmeau. Ainsi prend fin cette oreille d'abord. Je remercie notre artificier du jour, Gilles Ozaman, qui tirait avec maîtrise les fusées proposées par Catherine Buzère. Il est 17h30 sur RTS Espace 2.
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Alors, aujourd'hui, aux créatures de Prométhée, notre thème, il surgit presque toujours quand on aimerait qu'il se taise. Il n'a pas la force des armes, mais il possède celle des convictions et c'est peut-être ce qui le rend si imprévisible. Longtemps confondu avec la révolte ou la simple opposition, il est, ce thème, en réalité, un mouvement discret par lequel une conscience refuse de se laisser confisquer. On n'a toujours pas fini d'en explorer les formes, ni d'en mesurer la portée intime et collective, alors cette semaine, le thème « Résister ».

Il y a dans l'histoire humaine une constante presque souterraine, une force qui ne gouverne pas, mais qui persiste. Depuis les empires antiques jusqu'au régime totalitaire du 20e siècle, chaque fois qu'un pouvoir a cherché à s'imposer comme étant absolu, une autre voie s'est levée, bon, fragile parfois, clandestine souvent, mais tenace. La résistance naît précisément là où l'autorité prétend ne résister aucune alternative. Elle surgit dans l'écart entre l'obéissance exigée et la conscience intime. On associe spontanément la résistance au mouvement clandestin de la Deuxième Guerre mondiale, aux réseaux secrets, aux journaux imprimés dans l'ombre, aux sabotages et autres actes de guérilla. Mais la résistance n'est pas qu'un épisode militaire ou politique, c'est une posture culturelle aussi. Elle engage une vision du monde. Résister, c'est refuser que la réalité soit confisquée par un discours unique. C'est préserver la possibilité de dire non quand tout semble verrouillé. Moi, ce qui me frappe, c'est que la résistance ne se définit pas seulement par ce qu'elle combat, mais aussi par ce qu'elle protège. Elle protège une certaine idée de la dignité humaine. Elle affirme que l'ordre établi n'est jamais sacré s'il nie sa liberté. Elle met en tension deux valeurs qui sont fondamentales, l'ordre et la justice, la sécurité et la vérité. Et dans cette tension, elle choisit le risque. Il y a quelque chose de profondément culturel dans ce geste. La résistance s'écrit dans des chansons interdites, dans des poèmes codés, dans des gestes symboliques qui circulent sous la surface officielle. Elle transforme la peur en langage commun. Elle rappelle que la culture n'est pas seulement ce que l'on transmet, mais ce que l'on sauve. Résister, au fond, c'est maintenir ouverte la possibilité d'un autre monde. Et tant que cette possibilité survit, même dans le silence, aucune domination n'est totale.

Je vais y aller maintenant avec une évidence qui peut se révéler tumultueuse quand on y pense comme il faut. La culture, c'est jamais neutre. La culture porte en elle, depuis les fresques rupestres jusqu'à l'art urbain des métropoles, quelque chose comme une cicatrice du temps, un refus de la passivité collective. Parce que chaque image, chaque forme, chaque geste qui traverse l'espace public ou privé dit en creux le monde tel qu'il est et tel qu'il pourrait être. Et il y a donc dans l'art une dimension de résistance. C'est pas seulement une réaction, c'est une rébellion contre l'oubli et contre l'oppression. C'est une manière de donner une voix à celles et à ceux que l'on voudrait réduire au silence et d'investir nos imaginaires de force qui défient les injonctions de l'ordre établi. Ainsi, dans les années d'après-guerre ou au cœur des crises sociales, des artistes ont retourné les symboles contre eux-mêmes, ont fait du fragmenté une force d'interpellation et de transformation. Ils ont inscrit dans leurs œuvres la possibilité d'un autre récit. Ils ont utilisé leurs pinceaux, leurs murs, leurs icônes pour rendre visible ce qui était nié, pour contester la domination, pour rappeler que la dignité humaine ne se négocie pas. Et quand l'art sort des galeries et occupe l'agora ou les réseaux, il cesse d'être simple objet et devient cri, débat, mémoire collective. C'est une manière de dire ensemble que rien n'est figé pour toujours. Et c'est là, dans cette tension entre la forme et le monde, que la résistance culturelle trouve sa plus profonde raison d'être.

À la fin du 18e siècle, l'Europe se considère comme étant le berceau des Lumières. L'Europe parle de raison, de progrès, d'humanité universelle. Et pourtant, pendant ce temps-là, ces navires sillonnent l'Atlantique chargés d'êtres humains enchaînés. C'est dans cette contradiction brûlante qu'apparaît un petit objet de quelques centimètres à peine, un médaillon conçu par un industriel britannique qui représente un homme noir, agenouillé, entravé, qui lève les yeux vers le ciel, accompagné d'une question simple et terrible. « Ne suis-je pas un homme et un frère? » Ce médaillon n'est pas une œuvre d'art isolée. Il devient un signe porté à la boutonnière, cousu sur des vêtements, transformé en bijoux. Il circule dans les salons, dans les rues, dans les réseaux militants. Il fait entrer la cause abolitionniste dans l'espace du quotidien. Et c'est là, à mon sens, que réside sa puissance. La résistance ne s'exprime pas seulement dans les grands discours, les révoltes spectaculaires. Elle se loge aussi dans les formes culturelles, dans les images qui travaillent les consciences à bas bruit. Ben oui, bien sûr, l'image est quand même ambivalente. Elle montre un homme agenouillé, suppliquant. Certains vont voir une posture de soumission. Mais en même temps, elle force le regard européen à reconnaître une humanité qui est niée. Elle retourne l'outil, cette image de la consommation, la production industrielle, contre l'ordre économique qui profitait de l'esclavage. Elle transforme l'esthétique en argument moral. Ce petit médaillon devient alors un acte de résistance diffus, presque viral, avant l'heure. Il prouve que la culture n'est jamais neutre. Elle peut servir la domination, mais elle peut aussi l'éroder patiemment en changeant la manière dont une société se voit elle-même. Et dans ce geste minuscule, répété de poitrine en poitrine, il y a quelque chose de vital, la conviction que reconnaître l'autre comme frère n'est pas un détail sentimental, mais une rupture politique, ne serait-ce que dans un message sur un panneau au Super Bowl, l'amour est plus fort que l'aïe.

Je m'appelle François Lemay, sur ICI Musique Classique, c'est les créatures de Prométhée, le thème, cette semaine. Résister, avec un point d'exclamation. Vous avez des idées de thèmes d'ailleurs ou des commentaires à faire sur ce dont on discute à l'émission, vous le faites via la bulle conversationnelle ou bien sûr le bon vieux courriel, créatures@radio-canada.ca.

Au 20e siècle, l'artiste a cessé d'être seulement un créateur d'objets pour devenir un témoin, parfois un dissident, parfois une conscience qui dérange. Dans les sociétés où l'État cherche à façonner le récit collectif, la culture devient territoire de lutte, et c'est dans cet espace tendu que s'inscrit la trajectoire de l'artiste d'origine chinoise Ai Weiwei. Fils du poète Ai Qing, exilé pendant la Révolution culturelle, Ai Weiwei grandit avec l'expérience intime de l'effacement et de la surveillance. Plus tard, entre Pékin et New York, il découvre l'art conceptuel, la liberté formelle, l'ironie comme arme. Mais ce qui le distingue, ce n'est pas seulement l'esthétique, c'est la décision de faire de chaque œuvre un acte de résistance. Chez lui, la culture n'est pas un refuge, c'est une scène d'affrontement symbolique. Lorsqu'il documente les victimes d'un séisme que les autorités préféreraient oublier, lorsqu'il détourne des artefacts anciens pour questionner la mémoire officielle, il affirme en fait que l'art peut rouvrir les archives que le pouvoir voudrait sceller. La résistance devient alors un travail de vérité, non pas une posture héroïque, mais une obstination à rendre visible ce qui est caché. Son arrestation, la confiscation de son passeport, la surveillance constante ne font, en quelque sorte, que confirmer ce paradoxe. Plus le pouvoir tente de réduire au silence, plus la parole artistique gagne en intensité. La culture chez Ai Weiwei, elle n'est pas décorative. C'est, en fait, un espace où se rejoue le droit de parler, de nommer, le droit de se souvenir. Résister dans son œuvre, ce n'est pas seulement protester, c'est refuser l'amnésie. C'est rappeler que la création peut devenir un acte civique. Et cela, profondément, touche quelque chose d'essentiel, parce qu'au fond, chaque société se révèle dans la façon dont elle traite ses artistes.

Alors, au cœur du 20e siècle américain, alors que les luttes pour les droits civiques fissurent les façades rassurantes d'un rêve national, une artiste comprend que peindre peut devenir un acte de résistance. Faith Ringgold ne sépare jamais esthétique de combat. Elle entre en art comme on entre en dissidence. Dans l'Amérique ségrégée de son enfance à Harlem, les musées exposent peu de visages noirs, encore moins de femmes noires. La toile devient alors un champ de bataille symbolique. Ses premières séries affrontent frontalement la violence raciale, les tensions politiques, les hypocrisies patriotiques. Elle peint des drapeaux qui saignent, des foules fragmentées, des corps pris dans la tourmente de l'histoire. C'est pas une provocation gratuite, c'est une exigence morale. Résister, pour Faith Ringgold, consiste à refuser l'effacement. Mais sa véritable révolution tient peut-être dans un geste plus silencieux. Elle va intégrer à son œuvre la courte pointe, une tradition textile longtemps reléguée à l'artisanat domestique féminin et afro-américain. Et en cousant des récits autour de ces images, elle tisse la mémoire intime et l'histoire collective. Elle transforme un art considéré comme mineur en manifeste culturel. Chaque point devient une affirmation d'existence. Chaque motif raconte une vie que l'on a voulu marginaliser. La résistance chez Ringgold n'est donc pas seulement dénonciation, non. Elle est réinvention. Elle élargit les frontières de l'art pour y inscrire des voix exclues. Elle revendique le droit de raconter autrement, de créer des héroïnes noires, des enfants qui volent au-dessus des villes, des futurs possibles. Sa culture n'est pas une forteresse défensive. C'est un espace conquis. Ce qui touche au fond, c'est cette conviction que l'imaginaire peut réparer ce que la société fracture. Résister, chez Faith Ringgold, c'est croire que raconter son propre monde, c'est déjà en soi un acte de liberté.

Il y a de ça pas si longtemps, fin du 20e siècle, alors que les villes occidentales se couvrent de logos, d'écrans, de dispositifs de surveillance, il y a une autre écriture qui apparaît sur les murs. C'est rapide, c'est nocturne, c'est illégal, une écriture qui ne demande pas la permission, et c'est dans ce contexte que va surgir Banksy, silhouette anonyme devenue l'un des visages les plus reconnaissables de l'art contemporain, même si on ne l'a jamais vu. Et déjà là, il y a un paradoxe, hein, qui dit tout de notre époque. L'idée maîtresse, si l'on veut comprendre la place de Banksy dans la culture, tient en ceci. La résistance aujourd'hui ne passe plus seulement par le cri frontal, mais par le détournement. Banksy ne combat pas le système de l'extérieur, oh non, il infiltre ses symboles, les retourne, les expose à leur propre absurdité. Une petite fille laisse s'envoler un ballon en forme de cœur. Un émeutier lance un bouquet de fleurs. Un tableau s'autodétruit au moment même où le marché l'absorbe. Chaque geste est simple, presque naïf, mais il agit comme une fissure dans la façade. Son anonymat à Banksy n'est pas non plus un caprice romantique, c'est une stratégie. Dans une culture obsédée par la célébrité et la traçabilité, refuser le visage, c'est refuser la récupération totale. C'est rappeler que l'œuvre peut compter plus que l'auteur et que le message peut survivre à l'ego. Et pourtant, le marché l'engloutit, les enchères s'envolent, les murs sont protégés derrière des plaques de plexiglas, la résistance devient marchandise, la contestation devient produit de luxe. Cette tension, c'est le cœur battant de son travail. Ce qui nous touche peut-être, c'est que ces images parlent à notre fatigue morale. Elles mettent en scène l'enfance face à la guerre, la tendresse face à la violence, l'humour face au cynisme politique. Elles ne promettent pas la révolution, elles offrent un moment de lucidité. Et dans un monde saturé de discours, cette lucidité a quelque chose de vital. Résister alors, ce n'est pas seulement s'opposer, c'est maintenir coûte que coûte un espace où le regard demeure libre.

On est en plein milieu des années 80, alors que le monde de l'art contemporain se proclame libre, audacieux, avant-gardiste. Et pourtant, il y a une évidence qui s'impose dans les musées et les galeries de New York. Les murs sont presque entièrement occupés par des hommes. Les corps nus exposés sont majoritairement féminins, mais les signatures au bas des œuvres, elles, sont masculines. C'est dans ce paradoxe que vont surgir les Guerrilla Girls. Elles apparaissent masquées, affublées de têtes de gorilles, empruntant les noms d'artistes femmes disparues pour protéger leur anonymat et transformer leur colère en stratégie. Leur idée maîtresse est simple et redoutable. Si la culture prétend être le lieu de l'émancipation, alors la culture doit être confrontée à ses propres angles morts. Elles ne détruisent pas les musées, elles les interrogent. Elles ne censurent pas les artistes, elles dévoilent les statistiques, les chiffres, les exclusions. Elles transforment l'humour en arme critique, l'affiche en manifeste, la rue en salle d'exposition. Ce qui se joue là dépasse la question de la représentation. C'est un combat symbolique. Qui a le droit d'être vu? Qui a le droit d'être nommé? Qui a le droit d'entrer dans l'histoire? En révélant les déséquilibres de genre et de race dans les grandes institutions, les Guerrilla Girls mettent en lumière une vérité inconfortable. La culture n'est pas un sanctuaire neutre, c'est un champ de force. Leur résistance ne passe pas par le retrait, mais par l'irruption. Elles entrent dans l'espace public pour rappeler que l'invisibilité, c'est une violence douce, persistante, quasiment élégante. Et en riant, en provoquant, en comptant, elle redonne au mot « culture » son sens le plus vital, un lieu où on lutte pour exister.

Alors voilà, c'est ce qui conclut cette édition des Créatures de Prométhée, dont le sujet cette semaine, c'était résister. Mais vous, vous en avez aussi des idées de sujets, vous avez des réflexions que vous aimeriez voir traitées à l'émission. Vous nous le faites savoir par courriel, créatures@radio-canada.ca ou la belle petite bulle conversationnelle. Sur ce, merci de votre attention et de votre écoute. À la réalisation, je remercie Mathilde Legault d'avoir résisté à son envie de me sacrer une claque pendant qu'on écoutait de la musique ensemble. Je m'appelle François Lemay. À la prochaine!

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1: Bonsoir et bienvenue pour ce moment lyrique consacré aujourd'hui à Mozart avec l'un de ses derniers chefs-d'œuvre, la flûte enchantée. Tout commence avec quelques notes. Elles sont rapidement griffonnées sur un papier à musique. Eh bien, cela deviendra la flûte enchantée. Oui, je vous parle ici de l'un des derniers chefs-d'œuvre de Mozart. C'est avec cette flûte enchantée qu'il tire sa révérence définitive. On est en 1791 et l'opéra est d'autant plus enchanté, ou si vous préférez, d'autant plus remarquable, qu'il est écrit à l'époque pour les faubourgs de Vienne. Alors ça signifie tout simplement que tous les chanteurs ne sont pas professionnels. Le résultat pourtant, dans ces conditions, et c'est un luxe musical tout à fait inouï. Et puis, chose amusante, c'est que pour la flûte enchantée de Mozart, eh bien le compositeur lui-même ajoute sur la partition « grand opéra », alors que c'est une œuvre en réalité qui adopte un caractère singspiel, c'est-à-dire un opéra populaire de langue allemande qui se compose de numéros. Vous verrez que tout est clairement séparé. Il y a parfois le chœur, parfois les ensembles, les duos ou alors les airs. Et puis tout cela varie bien sûr dans la durée. On a des choses très courtes, on a parfois des moments beaucoup plus longs. Mais il y a toujours, avec Mozart, cette pulsation qui fait avancer l'action. On ne s'ennuie jamais. Cela dit, et pour en revenir à l'histoire de la création, eh bien vous pouvez imaginer que ces cassures dans le temps du théâtre n'ont pas facilité le jeu en scène, et comme les chanteurs n'étaient pas professionnels, eh bien ils n'étaient pas non plus rompus au jeu d'acteurs, et c'est ce qui explique la froideur aussi du public au moment des premières représentations. Alors de quoi est-il question avec la flûte enchantée? Eh bien d'une histoire d'amour et d'initiation. Lorsque le rideau s'ouvre, nous découvrons Tamino, mordu par un serpent, et à ses côtés, l'oiseleur Papageno, qui se présente quelque temps après comme étant son sauveur, alors qu'en réalité Papageno est un homme tout à fait peureux, mais un beau parleur. Finalement, Tamino apprend qu'il a été sauvé par les trois dames de la Reine de la Nuit. Elles lui remettent, ces trois dames, également un portrait de Pamina, fille de la Reine de la Nuit, et lui apprennent qu'elle est retenue prisonnière par le mage Sarastro. Elles décrivent du reste ce Sarastro comme un tyran. Alors voilà nos deux amis Tamino et Papageno partis à la recherche de Pamina, et c'est une aventure qui va prendre la forme d'une véritable initiation spirituelle. Bien sûr, derrière tout cela, il y a la franc-maçonnerie de Mozart. J'aurai l'occasion de vous en parler tout au long de la soirée. Mais vous en trouverez un indice directement au moment de l'ouverture avec les célèbres trois accords qui ouvrent évidemment cette œuvre. Le chiffre 3 étant hautement symbolique dans la franc-maçonnerie. Alors ce soir, nous profitons d'une production venue du Festival d'Aix-en-Provence avec, dans le rôle de Tamino, le ténor Mauro Peter. Et puis c'est Ying Fang qui incarne Pamina. La Reine de la Nuit est chantée par Sabine de Vielle. Quant au petit couple amusant Papageno et Papagena, eh bien il est campé par Sean Michael Plum et Emma Fekete. Et puis les trois femmes sont chantées dans l'ordre par Alix Lesseau, Ashley Dixon et Adriana Bignami Lesca. Voilà notre plateau lyrique qui bénéficie du soutien du chœur de chambre de Namur. Et puis nous avons ce soir la Capella Mediterranea, placée sous le geste de son chef d'orchestre, Leonardo Garcia Alarcón. Voilà pour cette production captée le 21 juillet dans ce magnifique sud de la France. Je vous invite à présent à prendre place confortablement et à vous laisser glisser dans cette musique de Mozart, ces notes qui enveloppent et qui transportent. Voici le premier acte de la flûte enchantée.

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Un rideau qui se referme sur la première partie de La Flûte enchantée, l'un des derniers chefs-d'œuvre de Mozart, avec ce soir une production venue du célèbre festival d'Aix-en-Provence et la voix de Mauro Peter dans le rôle de Tamino, ainsi que celle de Ying Fang dans le rôle de Pamina. D'autres voix, bien évidemment, sont ce soir en scène, à commencer par celle qui incarne le couple Papageno-Papagena, c'est-à-dire Sean Michael Plum et Emma Fekete. Et puis la Reine de la Nuit est proposée par la coloratoure française Sabine Devielle. Trois femmes également, Alix Le Sceau, Ashley Dixon et Adriana Bignami-Lesca complètent ce plateau lyrique. Il y a aussi le chœur de chambre de Namur, la Capella Mediterranea et le geste de Leonardo Garcia Alarcón. Alors Mozart, c'est un homme fait musique, c'est un homme aussi d'idéal, avec ici une référence évidente à la franc-maçonnerie. La Flûte enchantée s'ouvre directement sur trois accords et ce chiffre hautement symbolique lorsqu'on s'intéresse évidemment à cette franc-maçonnerie. Eh bien, j'aimerais vous proposer à présent de rester dans cette ambiance maçonnique avec une petite respiration. La musique que je vous propose à présent a servi notamment à un hommage rendu à deux frères maçons de Mozart, disparus quelques mois après la composition de cette partition. Et ce qui est formidable, c'est qu'à travers la solennité de cette œuvre, le caractère tout à fait grave de cette musique, avec la tonalité d'ut mineur, eh bien on a pourtant la lumière qui nous vient des vents avec le cor de basset et la clarinette, évidemment instrument de prédilection chez Mozart. Voilà ce qui permet d'ouvrir en quelque sorte la voie du ciel à ces deux âmes disparues. Alors je vous propose cette musique funèbre maçonnique Köchel 477 dans une somptueuse version historique. On est en 1961 avec l'orchestre symphonique Columbia et Bruno Walter.

La musique funèbre maçonnique, Köchel 477, une partition qui date de 1785, est l'une des plus importantes lorsqu'on fait référence à cet hommage musical à la franc-maçonnerie qu'a fait Mozart. Une musique ici dirigée par Bruno Walter à la tête de l'orchestre symphonique Columbia dans une archive de 1961. Alors cela nous permettait de reprendre nos esprits quelques instants, puisque ce soir nous sommes avec Mozart et sa flûte enchantée dans le cadre de l'été des festivals sur Espace 2. Flûte enchantée qui s'ouvrait comme il se doit avec un tamino en danger de mort, mordu par un serpent, et qui rencontrait Papageno, ce dernier se présentant à lui comme étant son sauveur, alors qu'en réalité Tamino a été sauvé par les trois dames de la Reine de la Nuit. Tamino a appris par ces trois dames même que Pamina, la fille de la reine, a été enlevée par un certain Sarastro, qu'elles décrivent comme un tyran. Alors Tamino et Papageno vont partir à la recherche de Pamina et ils sont en cours d'aventure au moment où le rideau se referme sur la fin du premier acte. Voilà donc où nous en sommes. Nous allons réouvrir notre rideau pour la seconde partie de ce chef-d'œuvre de Mozart et nous avons là un décor bien différent de celui du premier acte. Il n'y a pas de rochers, il n'y a pas de montagnes infranchissables comme dans la première partie, mais les spectateurs découvrent sur la scène un fond végétal fait de palmiers, d'arbres d'or, d'argent, un fond qui rappelle le soleil et la lune. Ici, évidemment, c'est un paysage tout à fait ordonné et pacifié qui répond à ce désordre du premier acte. Alors dans ce décor, Tamino apprend que Sarastro a enlevé Pamina pour son bien, qu'il n'est pas un tyran. S'il l'a fait, c'est afin de soustraire la jeune fille aux influences tout à fait néfastes de la reine-mère, cette fameuse reine de la nuit. Une femme qui ne cesse de tendre des pièges à Tamino, avec l'aide évidemment de ses trois servantes et l'esclave Monostatos. Néanmoins, Pamina et Tamino réussissent à se retrouver, à traverser différentes épreuves, notamment l'épreuve de l'eau, l'épreuve du feu également. Ils sont guidés en cela, dans cette initiation, par la toute-puissance de la musique. Et quant à Papageno, eh bien, il trouve en Papagena son double, et c'est évidemment l'amour qui finira par triompher. Voilà de quoi il est question pour la seconde partie de cette flûte enchantée de Mozart, somptueuse musique et testament de ce grand compositeur. On est en 1791 au moment de la création de cet opéra. Et bien ce soir, nous allons retrouver nos forces vives de la production d'Aix-en-Provence avec le ténor Mauro Peter et le soprano Ying Fang pour les rôles de Tamino et Pamina. La Reine de la Nuit est incarnée par Sabine de Vielle. Quant au couple Papageno et Papagena, ils sont proposés par Sean Michael Plum et Emma Fekete. N'oublions pas également nos trois dames, servantes de la Reine de la Nuit, Alix Le Sceau, Ashley Dixon et Adriana Bignami Lesca. Voilà notre plateau lyrique, encadré par le chœur de chambre de Namur, ainsi que la Capella Mediterranea. Et puis pour cette soirée d'été sur les ondes d'Espace 2, eh bien c'est la vision musicale de Leonardo Garcia Alarcón que nous entendons. Je vous souhaite une très belle écoute.

0: 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Fahr!
1: Ich kann das nicht.
0: Egal, fahr los!

Le final est d'un célèbre opéra, c'est la flûte enchantée de Mozart, un des grands chefs-d'œuvre du maître de Salzbourg. Et ce soir, nous avions le plaisir d'écouter une production du Festival d'Aix-en-Provence. Le 21 juillet dernier, il y avait Mauro Peter et Ying Fang dans les rôles de Tamino et Pamina. Et puis d'autres voix, bien évidemment, à commencer par Shin Michael Plum et Emma Fekete pour le couple Papageno-Papagena. Quant à la Reine de la Nuit, elle était incarnée par Sabine Devielle et puis les servantes de cette dernière, autrement dit les trois dames, proposées par Alix Lesseau, Ashley Dixon et Adriana Bignami-Lesca. Voilà pour les solistes qui recevaient le concours du chœur de chambre de Namur dans cette production d'Aix-en-Provence et également de la Capella Mediterranea. Et puis le chef de cette soirée était Leonardo Garcia Alarcón. Après la musique de Mozart, eh bien, il n'est jamais facile d'écouter autre chose, je vous l'avoue. En tout cas, personnellement, je reste toujours en suspension dans ces notes qui sont d'une insolente facilité, qui prennent l'oreille et surtout qui prennent le cœur. Néanmoins, j'aimerais vous proposer Beethoven à présent, parce que c'est un homme évidemment qui suit Mozart. Il arrive quelque temps après avec un génie tout aussi fort, mais je dirais une force sauvage bien différente. Cela s'entend à travers une partition en particulier, ce sont les variations Diabelli, c'est l'opus 120, ce sont des notes qui comptent parmi les plus célèbres pour le piano. Elles sont composées une vingtaine d'années après la flûte enchantée et elles transforment une simple valse en 33 variations d'une richesse absolument incroyable, tant au niveau de l'expression que, je dirais, de l'approche intellectuelle de la musique. Alors vous allez entendre quelque chose qui, tour à tour, est brillant, humoristique, méditatif. Il y a aussi du monumental, comment pourrait-il en être autrement avec Beethoven. En tout cas, il y a une capacité avec ce compositeur à faire naître un univers musical à partir d'une idée banale, et c'est ça qui est extraordinaire, on culmine dans quelque chose de grandiose, un final, et notamment d'une grande sérénité. Alors voici ces variations Diabelli avec un spécialiste du genre, c'est le pianiste polonais Piotr Andrzejewski.

0: Quelques variations Diabelli opus 120 de Beethoven, avec ici Piotr Anderszewski au piano. Voilà qui vient refermer cette soirée estivale consacrée au répertoire lyrique et à deux géants de la musique, Mozart en première partie et Beethoven à l'instant. Alors j'espère que vous avez pris plaisir à l'écoute de ces musiques, j'en ai eu en ce qui me concerne à partager cette soirée en votre compagnie, et je me réjouis de vous retrouver très prochainement sur les ondes de la radio-télévision suisse Espace 2, il est 23h.
1: Vincent Stöcklin.
2: La première étape du Tour de France féminin complètement suisse romande a été un succès populaire. Le public a répondu largement présent au bord des routes. Côté coureuse, Noémie Rueg a signé une belle 5e place sur cette première étape. La Zurichoise s'est réjouie des bonnes sensations qu'elle a ressenties pour son retour de blessure, mais regrette légèrement de ne pas avoir tenté sa chance. La première étape du jour complètement en Suisse romande sur 138 km a été remportée par la néerlandaise Lorena Vibes. Elle s'empare par la même occasion du maillot jaune. En Russie, l'explosion qui a tué ce soir au moins 3 personnes et blessé 15 autres dans un café en plein centre de Moscou est due à un engin explosif artisanal. C'est une annonce du comité antiterroriste russe qui précise qu'il était transporté par une inconnue qui a été tuée dans la déflagration. Elle s'était vue refuser l'entrée dans l'établissement par un agent de sécurité. Les citoyens américains doivent être prêts à quitter le Moyen-Orient en cas de nouvelle escalade. Les ambassades américaines dans plusieurs pays du Moyen-Orient ont mis en garde les citoyens américains contre une possible escalade du conflit régional. Elles les ont exhortés à se tenir prêts à quitter la région. Donald Trump a menacé hier de frapper l'Iran très fort alors que deux médias américains ont rapporté que Washington envisageait de nouveaux bombardements massifs ce week-end, notamment contre des infrastructures énergétiques. L'armée iranienne de son côté estime que les États-Unis favorisent les tensions au Moyen-Orient et mettent en garde les alliés de Washington dans la région en leur demandant de reconsidérer leur coopération. En Ukraine, le bilan de l'attaque de missiles russes sur Kiev la nuit dernière s'élève à 10 morts et 23 blessés, selon les services de secours. Cette nouvelle attaque survient alors que Donald Trump hésite toujours à autoriser l'Ukraine à produire des systèmes de défense anti-aérienne Patriot. Nous n'avons pas encore donné notre accord, a fait savoir le président américain. Le Rhin a atteint un nouveau plus bas historique ce samedi à Cologne, dans l'ouest de l'Allemagne, à 68 cm, soit 1 cm de moins que le dernier record datant de 2018. Ce faible niveau des eaux pourrait affecter plusieurs secteurs clés de la première économie européenne, notamment la chimie et la sidérurgie, qui dépendent du fleuve pour transporter de grandes quantités de marchandises. Le président de la FIFA, Gianni Infantino, a perdu la confiance de l'UEFA et de nombreux autres membres de la famille du football. C'est ce qu'affirme aujourd'hui la puissante Confédération européenne. L'UEFA a obtenu le retrait d'un projet d'ouverture des compétitions internationales à des investisseurs privés, mais ne veut pas en rester là. Elle demande des comptes. « Nous ne pouvons pas continuer ainsi », écrit l'UEFA dans un communiqué qui accuse Gianni Infantino d'avoir renié ses engagements avec ce projet miteux, opaque et fomenté en coulisses. Fin de citation. Le ciel sera généralement clair en cette fin de soirée, un dimanche bien ensoleillé et chaud avec des orages locaux possibles demain après-midi en Valais centrale. 18 degrés en pleine cette nuit, 31 demain après-midi.
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1: Les pèlerins gravissent les sentiers de l'ermitage, les uns joyeux et riches, les autres affamés. Tous ont reçu du solitaire le conseil ou l'avertissement.

Mais voici qu'à leur tour, les princes et les rois envoient des messagers au solitaire, car son conseil est tout puissant. Quête l'alliance des confédérés.

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1: Vincent Stecline.
2: Les brunchs du 1er août connaissent toujours un vif succès. 80 000 personnes y ont participé ce samedi. 283 exploitations ont pris part à l'événement et proposaient des spécialités régionales et des produits frais. Et comme le veut la tradition, plusieurs conseillers fédéraux ont participé à l'un de ces brunchs. Le président de la Confédération Guy Parmelin s'est rendu dans une exploitation lucernoise et Elisabeth Baumschneider dans une ferme de Boécourt dans le Jura. Ignacio Cassis a été reçu à Gare dans le canton de Fribourg et Beat Jans dans l'Emmental. Au moins 3 personnes ont été tuées et 21 autres blessées ce soir dans un attentat à la bombe dans un café au centre de Moscou. Les autorités indiquent qu'il s'agirait d'un engin artisanal transporté par une femme inconnue à qui l'entrée dans l'établissement a été refusée. Elle figure parmi les 3 victimes, tout comme un agent de sécurité et un client. Une enquête est en cours. La Russie a été la cible de nombreux actes terroristes par le passé, y compris à Moscou. Plusieurs généraux russes et des responsables militaires installés par Moscou dans les territoires ukrainiens occupés ont été tués et blessés dans des attentats à la bombe ces dernières années. À Ceuta, c'est l'heure du retour pour les dizaines de milliers de personnes qui ont rejoint ces derniers jours l'enclave espagnole depuis le Maroc. Au moins 67 personnes sont mortes en mer. Ce déplacement a provoqué une crise migratoire hors norme, notamment au sein des pays de l'Union européenne. Pour empêcher désormais les passages à la nage entre le Maroc et Ceuta, une barrière pneumatique de 500 mètres de long est en cours d'installation dans la mer Méditerranée. Les ambassades américaines dans plusieurs pays du Moyen-Orient ont mis en garde les citoyens américains contre une possible escalade du conflit régional. Elles les ont exhortés à se tenir prêts à quitter la région. Donald Trump a menacé vendredi de faire frapper l'Iran très fort alors que les médias américains ont rapporté que Washington envisageait de nouveaux bombardements massifs ce week-end, notamment contre des infrastructures énergétiques. L'Iran menace de représailles toute action américaine. La sécheresse fait reculer le lac Majeur à un niveau dangereusement bas, un niveau historique qui remonte au siècle dernier. Cela produit une crise hydrique qui a des conséquences jusqu'en Italie. Dans le bassin du Pô, les cultures maraîchères laissent place à un spectacle désolant. Face à l'urgence, les autorités de la région Piémont ont écrit il y a quelques jours au Conseil d'État tessinois pour demander d'augmenter le débit de ces bassins de rétention, ce qui alimenterait le lac Majeur et partant le niveau du Pô. Le Tessin a toutefois rejeté cette requête puisque les bassins hydroélectriques tessinois sont eux-mêmes en dessous de la valeur limite de ces 10 dernières années. Un dimanche bien ensoleillé et chaud avec des orages locaux possibles l'après-midi en Valais centrale et dans le Haut-Valais. 18 degrés en pleine cette nuit, 31 l'après-midi. Cette météo bien ensoleillée se prolongera en début de semaine avec une journée chaude et lourde mardi et des orages en augmentation avec des températures entre 19 et 33 degrés.
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1: Hélène Créanbulle.
2: Une explosion dans un café de Moscou a fait au moins 3 morts et 21 blessés hier soir. Selon les autorités russes, un engin explosif artisanal a été déclenché par une femme qui transportait l'objet dans l'établissement. Parmi les victimes figurent cette femme, un client et un agent de sécurité qui lui avait refusé l'entrée. Une enquête a été ouverte et des analyses sont en cours. La Grèce fait face à de violents incendies. Des centaines de pompiers sont mobilisés, notamment autour de la station balnéaire de Porto Germeno, à une soixantaine de kilomètres d'Athènes. Près de 500 soldats du feu, dont des renforts venus de France et de Roumanie, tentent de maîtriser les flammes. Le pays est placé en alerte maximale dans plusieurs régions, en raison de vents violents avec des rafales pouvant atteindre les 130 km/h. Le traditionnel brunch du 1er août a une nouvelle fois rencontré un grand succès. Quelques 80 000 personnes y ont participé hier dans 283 exploitations agricoles. Elles proposaient des produits frais et des spécialités régionales. Comme le veut la tradition, plusieurs conseillers fédéraux ont également pris part à l'événement aux quatre coins du pays. Parmi eux, Guy Parmelin, Elisabeth Baumschneider, Ignacio Cassis et Beat Jans. L'alpiniste Nirmal Purja est mort dans une avalanche au Pakistan. Le britannico-népalais de 43 ans, figure mondiale de l'alpinisme, a perdu la vie sur le Broad Peak, l'un des plus hauts sommets du monde. Les 9 autres membres de son expédition sont également décédés sur place. Nirmal Purja s'était fait connaître en 2019 en réussissant l'ascension des 14 sommets de plus de 8000 mètres en seulement 7 mois, un record à l'époque. La première étape du Tour de France féminin qui s'est déroulée en Suisse romande a été un succès populaire. Noémie Rueg a signé une belle 5e place sur cette première étape. La Zurichoise s'est réjouie des bonnes sensations qu'elle a ressenties pour son retour de blessure, mais regrette légèrement de ne pas avoir tenté sa chance. La première étape du Tour a été remportée par la néerlandaise Lorena Wiebes. Elle s'empare par la même occasion du maillot jaune. Le temps sera généralement ensoleillé aujourd'hui. Quelques averses ou orages isolés pourront toutefois éclater l'après-midi, surtout en Valais, avant de se dissiper en soirée. Côté température, il fera jusqu'à 33 degrés en pleine. Demain, lundi, le soleil sera encore bien présent en matinée. Le ciel se chargera l'après-midi avec des orages possibles dans les Alpes, puis en pleine en fin de journée.
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1: Hélène Créanbul.
2: L'afflux massif de migrants à Ceuta touche à sa fin. Selon le gouvernement espagnol, la quasi-totalité des dizaines de milliers de personnes arrivées ces derniers jours dans l'enclave sont reparties vers le Maroc. Environ 60 000 personnes avaient rejoint Ceuta par la mer ou en franchissant la frontière terrestre. Au moins 67 personnes sont mortes lors de ces traversées. Les ministres de l'Intérieur de l'Union européenne doivent se réunir mardi pour s'entretenir sur la situation migratoire. Le méga-feu de Gironde ne progresse plus. Après 10 jours de lutte contre les flammes, les autorités françaises annoncent que l'incendie est désormais fixé. Plus de 208 000 personnes sur les 224 000 évacuées ont pu regagner leur domicile. Aucun mort ni blessé civil n'est à déplorer. Dans le Var, en revanche, un autre incendie reste actif, même s'il est pour l'instant contenu avec un risque de reprise en raison du vent. La marche des fiertés de Hambourg a rassemblé près de 300 000 personnes hier. Cette édition se tenait une semaine après l'attentat contre la Pride de Berlin qui avait fait un mort et une trentaine de blessés. Par mesure de sécurité, les autorités avaient doublé les effectifs de police. La manifestation s'est déroulée dans le calme. 13 personnes ont perdu la vie dans un accident d'avion au Pérou. Le petit appareil transportait des touristes étrangers venus survoler les célèbres lignes de Nazca, un site archéologique majeur du pays. L'avion s'est écrasé peu après son décollage depuis l'aérodrome de Pisco, au sud de Lima. Selon la police, 11 passagers et 2 membres d'équipage figurent parmi les victimes. Une explosion dans un café de Moscou a fait au moins 3 morts et 21 blessés hier soir. Selon les autorités russes, un engin explosif artisanal a été déclenché par une femme qui transportait l'objet dans l'établissement. Parmi les victimes figurent cette femme, un client et un agent de sécurité qui lui avait refusé l'entrée. Une enquête a été ouverte et des analyses sont en cours. Le temps sera bien ensoleillé aujourd'hui. Quelques averses ou orages isolés pourront toutefois éclater l'après-midi, surtout en Valais, avant de se dissiper en soirée. Côté température, il fera jusqu'à 33 degrés en pleine. Demain, lundi, le soleil restera encore bien présent en matinée. Le ciel se chargera l'après-midi avec des orages possibles dans les Alpes, puis en pleine en fin de journée.